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1: Bonjour à tous. Nouvelle nuit de lutte acharnée contre les flammes pour les pompiers. 115 000 hectares ont été parcourus à ce stade par des incendies depuis le début de l'année en France, annoncé hier soir le ministre de l'Intérieur sur France 2. En Gironde, ce sont 42 000 hectares qui ont été parcourus et 220 000 personnes ont été évacuées. Le feu se rapproche d'ailleurs de la métropole de Bordeaux. De son côté, la préfète de Gironde incite les touristes à ne pas venir tant que le feu n'est pas fixé. Plus de 5 000 pompiers, gendarmes, policiers et forces de sécurité restent mobilisés contre cet incendie, décrit comme imprévisible car il n'obéit pas à une logique de vent. Sophie Broca demande également aux agriculteurs de ne pas prendre d'initiatives individuelles. Les autorités qui s'inquiètent également de la nouvelle vague de chaleur attendue en France. Le mercure devrait grimper dès demain et particulièrement dans le sud-ouest, déjà fortement touché par les incendies. Jusqu'à 40 degrés sont attendus dans certains secteurs mercredi. C'est dans ce contexte que les professionnels du tourisme, de l'énergie, des télécoms et des assurances vont se retrouver aujourd'hui avec des membres du gouvernement. Plusieurs réunions programment pour faire le point sur les conséquences économiques de cette crise des feux. Emmanuel Macron, lui, présidera ce matin une cellule interministérielle de crise. Un hommage hier au père Jacques Hamel à Saint-Étienne-du-Rouvray. 10 ans après l'attentat dans la commune, le prêtre de 85 ans avait été égorgé par deux terroristes alors qu'il célébrait la messe. En Allemagne, il est suspecté d'être l'auteur de l'attaque meurtrière contre la Marche des Fiertés de Berlin samedi soir. Cet homme a été tué hier lors d'une opération policière dans la capitale allemande. Un véhicule avait foncé sur la foule. Au moins une personne a été tuée et 29 autres blessés. Et puis une édition 2026 du Tour de France qui restera dans les mémoires. Tadej Pogacar a remporté hier pour la 5e fois la grande boucle. Le coureur slovène a égalé le record de Bernard Hinault ou encore d'Eddy Merckx. C'est Mathieu Van Der Poel qui s'est imposé au sprint sur les Champs-Élysées lors de la dernière étape. Très bon début de journée.
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2: Cet été, dans le Lot, la fabrique francophone de Cahors a le plaisir d'accueillir en résidence d'écriture pour une durée de 2 mois, Kouam Tawa. C'est un écrivain, un poète, un dramaturge camerounais dont l'œuvre est reconnue pour sa force poétique, son engagement et son ouverture sur le monde. Un temps de partage privilégié qui s'inscrit pleinement dans la volonté de la fabrique francophone de soutenir la création contemporaine et de faire dialoguer les écritures francophones. Kouam Tawa, auteur.
3: Je suis un homme qui écrit plutôt qu'un écrivain. Mon activité d'écrivain n'est pas une activité exceptionnelle. Cette activité participe aux grandes œuvres comme toutes les activités, si petites soient-elles. J'écris de la poésie, j'écris du théâtre et je fais de la mise en scène. D'accord. Et je dirais aussi que j'écris beaucoup de livres pour enfants. La lecture des poètes m'a fait découvrir ce que c'était que la poésie et j'ai essayé de m'exercer à l'écriture de la poésie et quelque part j'ai été happé par ce monde que je dirais merveilleux. Ma sœur ranime le feu sous cette nue brumeuse. Mon oreille pâtit à voir mon front timbré d'une étoile indécise. Que sais-tu de ta source ? L'étendard cruanté étale sa toile de titan. Son visage est feu, sang et larmes. Aïe ! Mes jours s'ouvrent les veines. Fusillez-moi, j'ai soif d'une vie pleine.
2: Rencontre et dédicace avec l'écrivain, poète et dramaturge camerounais Kouam Tawa à la librairie La Fourmi Rouge à Cahors le vendredi 1er août à 10h30.
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0: sont allés aussi d'aubre. 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
2: 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L'entrepreneuriat, beaucoup de gens aussi veulent se lancer pour être un peu seul aux commandes, se tester, ne plus avoir à répondre à un employeur. Mais aussi parce qu'on a changé de département, on n'a plus le réseau pour retrouver du boulot et puis on a envie d'être un peu indépendant avant de repasser peut-être à autre chose.
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0: Il est 7h, je vous souhaite un bon début de semaine et un bon réveil à l'écoute de CFM Radio, peut-être bonnes vacances et si vous êtes un lève-tôt cet été à l'écoute de CFM Radio, sinon bon courage pour partir au boulot ce matin, au moins il fait un petit peu moins chaud ce début de semaine. C'est Jérôme pour vous accompagner jusqu'à 10h, tout de suite vos infos.
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0: C'est le flash de Baptiste Berthelin qu'on écoute. Bonjour Baptiste.
2: Bonjour à tous. Le chiffre est vertigineux. 115 000 hectares sont déjà partis en fumée en France depuis le début de la saison des incendies. C'est Laurent Nunez qui l'a annoncé hier soir lors du journal télévisé de France 2. Le ministre de l'Intérieur a également fait un point sur la situation en Gironde où les flammes ont ravagé plus de 42 000 hectares et le combat continue pour les pompiers.
3: Il faut regarder les choses avec calme, bien sûr, mais aussi avec réalisme. On a un feu qui, pour l'instant, n'est pas maîtrisé, qui se dirige effectivement à échéance assez régulière, se redirige vers la métropole. Et donc, le réalisme, le calme et la détermination qui est la nôtre, c'est évidemment de le combattre. Et il se combat de plusieurs façons. Il se combat au sol, par des moyens terrestres. Il y a 2500 sapeurs-pompiers qui seront mobilisés sur le terrain. Mais bien sûr, ce feu, il est complètement erratique. Et notre priorité, évidemment, c'est de sauver des vies humaines, d'où les 220 000 évacuations qu'il y a eu.
2: Et dans ce contexte, la préfète de la Nouvelle-Aquitaine et de la Gironde incite les touristes à ne pas venir, au moins tant que le feu n'est pas fixé. Sophie Broca demande également à ceux déjà présents d'envisager une autre destination. L'inquiétude en Gironde donc, mais pour l'instant la métropole bordelaise n'est pas directement menacée. Il n'y a pas d'évacuation de Bordeaux à l'ordre du jour, a encore rappelé hier le maire de la ville, Thomas Cazenave, qui dit tout de même se préparer à toutes les éventualités. Dans ce contexte, Emmanuel Macron va présider ce matin une cellule interministérielle de crise sur ces feux qui touchent de nombreuses régions de l'Hexagone. Une réunion à 10h au ministère de l'Intérieur avant un conseil des ministres. Le gouvernement réunit également aujourd'hui les professionnels du tourisme, de l'énergie, des télécoms et des assurances. Et puis la fin du Tour de France avec beaucoup de joie hier dans les rues parisiennes. Tadej Pogacar a remporté sa 5e grande boucle et c'est Mathieu Van Der Poel qui s'est imposé au sprint sur les Champs-Élysées lors de la dernière étape. À noter que pour sa première participation, le Français Paul Sexas termine au pied du podium de cette édition 2026. Très bonne journée à tous.
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Chevrolet de Robert Plant. 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Pour l'instant, c'est Generation et Yung Lin Storm.

0: Il est 7h08, d'ici quelques instants on retrouvera l'actu locale, ce sera avec Perrine dans le coup de projecteur de CFM Montauban. Et elle nous parlait déjà du festival Les Dingues du Rire la semaine dernière. On va continuer à s'intéresser à cet événement, ce festival d'humour qui sera à retrouver à Montauban du 20 au 29 août. Ça nous en dira plus ce matin, hein, Perrine. Et puis juste avant, je vais vous parler de la couleur du ciel aujourd'hui sur tous vos départements et un petit point sur les températures un petit peu plus fraîches quand même que la semaine dernière. Il va falloir d'ailleurs en profiter, ça va pas forcément durer très très longtemps. Osir, Mima et dans le prochain quart d'heure, et puis Taylor Swift dans un instant. 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
1: Un vrai rafraîchissement des températures depuis ce week-end, il faut en profiter, ça ne va pas trop durer. Du soleil quand même sur toute la journée sur vos départements ce lundi 27 juillet, avec quelques nuages en matinée qui vont rapidement disparaître au cours de l'après-midi. Au thermomètre ce matin, 22 à Cahors, 19 à Montredon, 22 à la Bastide-de-Peine, à Montauban, à Cagnac-les-Mines, 18 pour Nage et Rodez, 22 à Villefranche de Rouergue. Cet après-midi, eh bien, on attend jusqu'à 27 à Cajard et Montcuq, 26 à Saint-Antonin et La Française, 27 à Monestier, 22 à La Cône, 22 aussi à Lessac et 26 cet après-midi à Toulon-Jac. Et puis n'hésitez pas aujourd'hui à souhaiter une bonne fête aux Nathalie en ce lundi 27 juillet. On va continuer de parler du festival Les Dingues du Rire, le festival d'humour qui sera à retrouver du côté de Montauban. Ce sera du 20 au 29 août. C'est Perrine qui va nous en dire plus dans un instant dans le coup de projecteur.

0: Eat Your Young de Ozir, 7h18. Dans une petite dizaine de minutes, quelques bonnes idées de sorties à faire pour vous cet été sur vos départements. Je vous en parlerai donc après Mima, Muse aussi, c'est ce qui arrive hein, côté musique. Mais là, tout de suite, on retrouve Perrine en stage de journalisme à CFM Montauban qui nous projette un petit peu fin août pour le festival d'humour Les Dingues du Rire. Ça se passera du côté de Montauban. Continue de nous en dire un petit peu plus sur ce festival.
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2: La semaine dernière, le MAC de CFM Montauban recevait Christophe Guilbert, Omar Mefta, Lisa Dumont-Nédard et Vincent Azé pour parler du festival Les Dingues du Rire. Ça se passe du 20 au 29 août au Violon Dingue et au théâtre Olympe de Gouges à Montauban. Un enchaînement de spectacles humoristiques qui démarre au Violon Dingue à 20h le 20 août avec la pièce CDI, couple à durée indéterminée de Christophe Guilbert. L'occasion de réunir le public autour de l'humour, mais aussi les artistes eux-mêmes.
3: Là, c'est la troisième année qu'on fait le festival. Et j'avoue, là, je ne sais pas comment va se passer cette année, mais les deux premières années, c'était des soirées où les artistes se retrouvaient, parce qu'ils sont tous
4: sur la route.
3: Sur la route, ils ne se voient pas souvent. Et on a vu Eric et Manu, Eric Collado aussi, Anthony Joubert, qui sont mis à rechanter les chansons des Nous c'est Nous, enfin, des moments qui sont privilégiés, quoi.
5: Pas facile.
3: à écouter.
4: Pas facile pour la santé, essentiellement, c'est vrai. La raison.
3: Et donc voilà, et là on va revoir aussi Eric et Manu qui reviennent avec leur nouveau spectacle, qui jouent à Paris aussi, et qui sera
5: excellent,
3: le lundi.
5: Je l'ai vu, c'est très très très bon, très très bon spectacle, à voir absolument.
2: Un festival qui se veut convivial, à la fois dans sa programmation, mais aussi dans ses tarifs.
3: On essaie de faire quelque chose de festivalier, donc les spectacles enfants, on est sur 8 euros, et après, les autres spectacles, ça va de 10 à 15 euros. Et puis après, bon, pour le théâtre Olympe de Gouges, ben, bien sûr, c'est des pièces plus onéreuses. Donc, on part de 16 à 29 euros. Même pas de 11 à 29 euros, je dis des bêtises, de 11 à 29 euros.
2: Le mag entier est à retrouver sur cfmradio.fr. Les Dingues du Rire, c'est 28 spectacles, dont 4 adaptés aux enfants. Rendez-vous au Violon Dingue et au théâtre Olympe de Gouges du 20 au 29 août à Montauban.
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Panic Station de Muse, c'est le moment, comme je vous l'annonçais il y a quelques minutes, de parler de ce qu'il y a à faire cet été tout près de chez vous, les sorties à ne pas manquer. Et on commence à Rodez tout cet été au musée Fenaille, une visite guidée d'une heure de l'exposition temporaire Le Temps des Images, la sculpture en Rouergue à la fin du Moyen-Âge. Pour la première fois, les chefs-d'œuvre de la sculpture gothique en Rouergue sont exposés. Découvertes récentes, restaurations et œuvres inédites vous sont révélées. Réservation obligatoire auprès de Rodez Agglo. Prochaine date ce mardi 28 juillet, demain à 10h30. Des visites ensuite chaque mardi du 4 août au 25 août à partir de 14h30. À voir aussi chaque vendredi en juillet et jusqu'au 28 août, toujours à 14h30. L'exposition Regard à Cordes sur Ciel présente les peintures végétales sur toile de Michel Desmarest et les sculptures en terre grisée de Françoise Autran. Elle est à voir jusqu'au 31 août, c'est au Jardin des Paradis. Et puis on termine avec l'art de la coiffe, l'exposition de Saba Niknam qui se tient jusqu'au 4 octobre à la Chapellerie Crambe à Caussade dans le Tarn-et-Garonne. L'artiste s'intéresse de manière presque ethnologique aux traditions souvent encore vivantes de différents peuples à travers le monde. Elle travaille sur les coiffes traditionnelles de minorités d'Asie et du Moyen-Orient. Elle réinterprète les images d'archives et recrée ses couvre-chefs à partir de matériaux de récupération. Voilà pour ses sorties ce matin. On y revient dans une heure et c'est Marie-Flore là maintenant avec Malbaré.

0: Georges Ezra sur CFM Radio. On reviendra sur l'actu locale d'ici quelques petites minutes. On parlera de l'établissement français du sang qui organise tout cet été une collecte mobile sur le Tarn. Je vous en parlais déjà la semaine dernière, notamment à Lacaune et Cordes-sur-Ciel les 3 et 4 août prochains. La période actuelle est marquée par une forte baisse des réserves de sang. L'UFS met tout en œuvre pour rassurer les potentiels donneurs sur les conditions de ce don du sang, notamment au vu des inquiétudes liées aux fortes chaleurs de ces dernières semaines. On en parlera avec Clara Ters, en charge du développement de territoire sur le bassin du Tarn pour l'établissement français du sang. On parlera aussi, bien justement, du temps qu'il va faire avec des chaleurs qui se calment un petit peu, en tout cas en ce lundi, sur vos départements. Colors in the Streets et Fame dans quelques minutes. Et Sam Sauvage, c'est dans un instant avec Je ne t'aime plus.
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1: Les valeurs au thermomètre un peu plus supportables depuis ce week-end et en ce début de semaine. De belles éclaircies ce matin sur tout le nord-ouest de la région. Et un grand beau temps pour cet après-midi. Ce matin, on compte 22 à Catus, à Saint-Cyr-la-Popie, à Caussade aussi, à Montèche, 19 pour Brassac et 23 à Cordes-sur-Ciel. 20 ce matin à Saint-Rémy et 17 à Salcuran. Cet après-midi, il fera 27 à Pradines et 25 à Quissac. 25 toujours à Montclar de Quercy et à Quélus. 27 pour Carmaux, 23 à la Salvatat-sur-Agoute, 24 du côté de la Fouillade et 22 à Honnay-le-Château. Et puis n'hésitez pas aujourd'hui, si vous en connaissez, à souhaiter une bonne fête au Nathalie en ce lundi 27 juillet. Le don du sang est aussi impacté par la canicule de ces dernières semaines. On va en parler avec Clara Ters de l'établissement français du sang à l'occasion de la collecte mobile sur le Tarn.

0: Colors in the Streets et Fame. Très bonne matinée sur CFM Radio. Très bonne écoute aussi dans un instant avec Britty, Save Me. Et là tout de suite, c'est l'actu locale et direction les Monts de la Cône, notamment le nord du Tarn, aussi pour parler du don du sang.
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0: Dans le Tarn, la collecte mobile pour le don du sang viendra à la Cône le 3 août prochain et à Cordes-sur-Ciel le 4 août. Une collecte marquée par le contexte de la canicule qui impacte fortement la mobilisation des donneurs. L'établissement français du sang veut rassurer sur les conditions de ce don. Clara Terce, en charge du développement de territoires sur le bassin du Tarn pour l'EFS.
2: Les épisodes de canicule nationaux précoces qu'on a connus en mai et en juin ont eu des conséquences négatives sur le niveau de nos réserves en produits sanguins. On l'a bien vu, la période estivale où on sait qu'habituellement c'est une période où la mobilisation est en baisse, qui peut se comprendre par des inquiétudes, l'impact que pourra avoir les chaleurs sur leur santé dans le cas d'un don. On a constaté une baisse de notre collecte pouvant aller jusqu'à moins 25% lors des épisodes de canicule sévères. Et c'est autant de poches de sang qu'on ne peut pas récupérer pour les patients. Les besoins sont toujours constants. Même l'été, on a des patients qui ont besoin de transfusions régulières dans le cadre de leur maladie. Toutes les équipes font leur maximum pour faciliter la venue des donneurs et faire en sorte que leur don se passe correctement. On a des maisons du don qui sont climatisées. On favorise l'organisation de collecte dans des salles climatisées partout dans le département. Et quand elles ne sont pas climatisées, on a des systèmes de rafraîchissement d'air avec des ventilateurs notamment ou des rafraîchisseurs d'air. Et puis les équipes, elles sont mobilisées et vigilantes pour assurer le bien-être des donneurs. Ils sont chouchoutés chez nous de toute façon. On s'assure que leur hydratation elle est réalisée correctement. Aujourd'hui, pour assurer, il n'y a pas de données qui permettent de dire que parce qu'il fait plus chaud, ça augmente le nombre de malades.
0: Il faut avoir entre 18 et 71 ans pour donner son sang. Il n'y a pas besoin d'être âgé. C'est la maison des associations qui accueillera le don du sang le lundi 3 août à la Cône et l'école du Pays Cordé le 4 août du côté de Cordes-sur-Ciel.
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0: The Kid Laroi avec le remix de Girls par Kelani. Il est bientôt 8h, ce sera le moment de retrouver vos infos. Mais là, juste avant, on écoute Beyoncé, Bodyguard.
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0: Il est 8h, un très bon été à vous, c'est Jérôme pour vous accompagner là jusqu'à 10h sur CFM Radio. Et tout de suite un point sur l'essentiel de l'actu de ce lundi.
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0: C'est le flash de Baptiste Berthelin ce matin. Bonjour Baptiste.
2: Bonjour à tous. Le feu en Gironde est resté globalement stable au cours de la nuit. Le dernier point de la préfecture ce matin alors que l'incendie a parcouru 42 000 hectares dans le département. Les forces de sécurité et de secours restent mobilisées sur le terrain, bien sûr. La préfète de la Nouvelle-Aquitaine et de la Gironde demande aux touristes de ne pas venir tant que le feu n'est pas fixé. Elle appelle également les agriculteurs à ne pas prendre d'initiatives individuelles. Les autorités qui s'inquiètent aussi de la nouvelle vague de chaleur attendue en France. Le mercure devrait grimper dès demain et particulièrement dans le sud-ouest, déjà fortement touché par les incendies. Jusqu'à 40 degrés sont attendus dans certains secteurs mercredi. C'est dans ce contexte que les professionnels du tourisme, de l'énergie, des télécoms et des assurances vont se retrouver aujourd'hui avec des membres du gouvernement. Plusieurs réunions programment pour faire le point sur les conséquences économiques de cette crise des feux. Emmanuel Macron, lui, présidera ce matin une cellule interministérielle de crise. Il n'y a pas que la France qui est touchée par les flammes. L'Espagne, elle aussi, fait face à des heures difficiles, selon les mots du Premier ministre Pedro Sanchez. Près de 75 000 personnes ont été contraintes de quitter leur domicile dans les régions de Madrid et de Valence. Au moins 2 morts et 5 blessés, dont un enfant, dans une fusillade aux États-Unis. Ça s'est passé à Seattle. La plus jeune victime blessée est âgée de 2 ans et a été transportée à l'hôpital. Des témoins affirment avoir entendu plusieurs coups de feu. Le sport, Tadej Pogacar continue de marquer l'histoire du cyclisme. Le Slovène a remporté hier son 5e Tour de France. Les cadors de la discipline, comme Eddy Merckx ou encore Bernard Hinault, ont été capables de réaliser un tel exploit. Sur les Champs-Élysées, c'est Mathieu Van Der Poel, le Néerlandais, qui s'est imposé au sprint hier. Et puis en tennis, Lucas Vanhaché décroche son tout premier titre sur le circuit ATP. Le Français a battu hier le Belge Alexander Blok en finale du tournoi d'Estoril. Pour la toute première fois de sa carrière, il intègre ce matin le top 50 au classement mondial. Bonne journée à tous.
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Damiano David, Next Summer. Bon, on va déjà essayer de passer celui-là sans trop d'encombre. On a quelques jours de fraîcheur, on en profite en tout cas. Et puis on parlera justement de tout ça en détail avec la météo d'ici quelques minutes sur CFM Radio. Et je vous rappelle aussi que ce matin, il y aura des places de ciné pour vous à gagner. Ce sera pour le film et la séance de votre choix. Ça se passe soit du côté de Montauban, dans l'un des deux CGR, ou alors à la salle Arcé de la scène nationale d'Albitarne. Deux places donc à gagner, tout simplement. Si vous êtes parmi les plus rapides à nous appeler tout à l'heure, à mon signal, juste après les infos de 9h, au 05 63 93 0020. Pour l'instant, c'est Gomard avec Super Normal.

0: Bienvenue peut-être à vous à l'instant sur CFM Radio. Dans quelques minutes, on retrouvera Gilles de CFM Cahors. Il nous amène à la rencontre de Kwame Tawa, auteur dramatique et poète camerounais. Il consacre son travail à la création théâtrale et à la transmission artistique. Il est en résidence d'écriture à la Fabrique francophone de Cahors. Il poursuit son travail autour des mots et des rencontres entre les cultures. On le retrouvera au micro de Gilles ce matin. Et puis, juste avant, je vous parlerai évidemment du temps qu'il va faire aujourd'hui sur tous vos départements. Et un petit point évidemment sur la relative baisse des températures qui fait du bien quand même en cette fin de semaine. Et puis depuis ce week-end, Rosé Vanessa Paradis dans le prochain quart d'heure. Et c'est Aimé Simone là dans un court instant avec son single Infinite Girl.
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1: Un beau ciel bleu au programme en ce lundi 27 juillet. Les quelques nuages de ce matin devraient se dissiper dans l'après-midi. La canicule s'est bien calmée depuis quelques jours. On en profite avant son retour en force, malheureusement, dès demain. Ce matin, il fait 22 à Figeac et Castelnau-Moratier, 21 à Saint-Projet, 23 à Castelsarrasin, 23 aussi à Gaillac et 19 ce matin à Vienne, 21 pour Espalion et Belmont-sur-Anse. Cet après-midi, ce sera 24 à la Bastide-Murat, 26 à l'Albinque, 26 toujours à Noé-Quélaguy et Laguépy, 28 pour Albi, 22 à Murat-sur-Vèbre, 21 cet après-midi à Paragueville et 24 du côté de Martiel. Et puis n'hésitez pas aujourd'hui, si vous en connaissez autour de vous, à souhaiter une bonne fête aux Nathalie en ce lundi 27 juillet. Une plume camerounaise à Cahors, celle de Kwame Tawa. On va écouter l'auteur au micro de Gilles dans un instant dans le coup de projecteur de CFM Cahors.

0: Rosé, Toxic Till the End. On se retrouve très vite sur CFM Radio pour faire un point sur ce qu'il y a à faire tout cet été sur vos départements, les sorties à ne pas manquer. D'ici là, c'est Vanessa Paradis avec Rendez-vous. Et là, tout de suite, on retrouve Gilles de notre antenne de CFM Cahors pour parler d'une résidence d'écriture de l'auteur camerounais Kwame Tawa.
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2: Cet été, dans le Lot, la fabrique francophone de Cahors a le plaisir d'accueillir en résidence d'écriture pour une durée de 2 mois, Kwame Tawa. C'est un écrivain, un poète, un dramaturge camerounais dont l'œuvre est reconnue pour sa force poétique, son engagement et son ouverture sur le monde. Un temps de partage privilégié qui s'inscrit pleinement dans la volonté de la fabrique francophone de soutenir la création contemporaine et de faire dialoguer les écritures francophones. Kwame Tawa, auteur.
3: Je suis un homme qui écrit plutôt qu'un écrivain. Mon activité d'écrivain n'est pas une activité exceptionnelle. Cette activité participe aux grandes œuvres comme toutes les activités, si petites soient-elles. J'écris de la poésie, j'écris du théâtre et je fais de la mise en scène. D'accord. Et je dirais aussi que j'écris beaucoup de livres pour enfants. La lecture des poètes m'a fait découvrir ce que c'était que la poésie et j'ai essayé de m'exercer à l'écriture de la poésie et quelque part j'ai été happé par ce monde que je dirais merveilleux. Ma sœur ranime le feu sous cette nue brumeuse. Mon oreille pâtit à voir mon front timbré d'une étoile indécise. Que sais-tu de ta source ? L'étendard cruanté étale sa toile de titan. Son visage est feu, sang et larmes. Aïe ! Mes jours s'ouvrent les veines. Fusillez-moi, j'ai soif d'une vie pleine.
2: Rencontre et dédicace avec l'écrivain, poète et dramaturge camerounais Kwame Tawa à la librairie La Fourmi Rouge à Cahors le vendredi 1er août à 10h30.
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Très bonne écoute sur CFM Radio avec Vanessa Paradis à l'instant. 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Tout de suite, on va faire un petit tour sur vos départements pour voir ce qu'il y a à faire par chez vous cet été. À Montauban, le musée Un Gros Bourdel accueille depuis début juillet et jusqu'en mai 2027 une installation visuelle et sonore de l'artiste plasticienne Françoise Petrovitch. Dans l'installation Mémoire Vive, ses dessins directement inspirés de l'œuvre d'Ingres sont projetés dans la salle médiévale du Prince Noir, un univers étrange dans lequel de grandes créatures hybrides et anthropomorphes apparaissent ou disparaissent pour retourner à leur monde flottant. Ce soir, lundi 27 juillet, c'est à l'église des Augustins de Villefranche de Rouergue, le concert d'ouverture du labyrinthe musical en Rouergue. Une magnifique interprétation du fameux concerto de Vivaldi, les quatre saisons, avec Ludovic Michel à la guitare, Cyril Balton au violon et Afaf Robillard à la contrebasse. C'est de 21h à 22h30. Plus d'infos et réservations sur le site labyrinthemusicalenrouergue.fr. Et puis dans le sud du Tarn, à Castres, du 2 au 10 août, ce sera le festival Couleurs du Monde. Il accueille comme chaque année des ensembles folkloriques de renom pour célébrer la diversité culturelle et les traditions populaires. Tu Pacifique à l'Afrique, de l'Amérique à l'Asie. Vous êtes invité au voyage, à la découverte et au partage dans une ambiance festive et conviviale. Tous les spectacles se dérouleront place du 1er mai chaque soir à 21h30 et à noter que c'est gratuit. Voilà pour ces sorties ce matin et c'est Oasis tout de suite, Supersonic.

Idée blanche de Temple sur CFM Radio. Je vous fais un petit rappel qu'il y aura des places de ciné à gagner ce matin, juste après les infos de 9h. Ça arrive très vite. Et ce sera au 05 63 93 00 20 pour être parmi les plus rapides pour tenter de gagner vos deux places, soit dans l'un des deux CGR du côté de Montauban, CGR Le Paris, CGR Multiplex, ou alors à la salle Arcée de la scène nationale d'Albitarn. Et c'est vous bien qui irez voir le film et dans la séance qui vous convienne. Taïla,

0: La matinée se poursuit tranquillement en musique dans un instant avec Katy Perry, Roger Glover. Très très bonne écoute sur CFM Radio. D'ici quelques minutes, on retourne du côté de Montauban puisque au mois d'août, ce sera le festival Les Dingues du Rire. Voilà, festival d'humour que va nous présenter, continuer en tout cas de nous présenter à Perrine dans son coup de projecteur ce matin puisque nous en parlait déjà un petit peu la semaine dernière. Je vais vous retrouver aussi dans un instant pour la météo de tous vos départements sur le nord-ouest de l'Occitanie. Et donc, très bonne écoute avec le single Watch It Burn de Katy Perry. Ça arrive là très vite.
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1: Un vrai rafraîchissement des températures depuis ce week-end. Il faut en profiter, ça va pas trop durer. Ce sera de retour dès demain. Les chaleurs, du soleil quand même sur toute la journée, sur vos départements ce lundi 27 juillet, avec quelques nuages en matinée qui vont rapidement disparaître au cours de l'après-midi. Au thermomètre ce matin, 22 à Cahors, 19 à Montredon, 22 à la Bastide de Pennes, à Montauban, à Cagnac-les-Mines et 18 à Nage, 18 aussi à Rodez, 22 ce matin à Villefranche de Rouergue. Cet après-midi, on attend jusqu'à 27 à Cajar et Montcuq, 26 à Saint-Antonin, la Française, 27 à Monestier, 22 du côté de la Cône et 26 à Toulon-Jac, 22 à Lessac. N'oubliez pas de souhaiter, si vous en connaissez, une bonne fête aux Nathalie en ce lundi 27 juillet. Les Dingues du Rire, le festival d'humour revient pour une nouvelle édition à Montauban. Ce sera du 20 au 29 août. C'est le sujet de Perrine d'ici quelques minutes.

0: Et oui, l'indémodable Love Is All de Roger Glover sur CFM à l'instant. Vos infos, elles reviennent dans quelques minutes à 9h et juste après, vous aurez des places de ciné à remporter. Hein. N'oubliez pas à préparer vos téléphones. Suzanne, d'ici là, avec Marche vos rêves. Et tout de suite, c'est l'actu locale du côté du Tarn-et-Garonne. Et ce sera un festival d'humour au mois d'août du côté de Montauban, les Dingues du Rire.
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2: La semaine dernière, le MAC de CFM Montauban recevait Christophe Guilbert, Omar Mefta, Lisa Dumont-Nédard et Vincent Azé pour parler du festival Les Dingues du Rire. Ça se passe du 20 au 29 août au Violon Dingue et au théâtre Olympe de Gouges à Montauban. Un enchaînement de spectacles humoristiques qui démarre au Violon Dingue à 20h le 20 août avec la pièce CDI, couple à durée indéterminée de Christophe Guilbert. L'occasion de réunir le public autour de l'humour, mais aussi les artistes eux-mêmes.
3: C'est la troisième année qu'on fait le festival. Et j'avoue, là, je ne sais pas comment va se passer cette année, mais les deux premières années, c'était des soirées qui étaient où les artistes se retrouvaient parce qu'ils sont tous
4: Sur la route.
3: Sur la route, ils ne se voient pas souvent. Et on a vu Eric et Manu, Eric Collado aussi, Anthony Joubert, qui sont mis à rechanter les chansons des Nous c'est Nous, enfin, des moments qui sont privilégiés.
5: Pas facile.
3: à écouter.
4: Pas facile pour la santé essentiellement, c'est vrai. La raison.
3: Et donc voilà, et là on va revoir aussi Eric et Manu qui reviennent avec leur nouveau spectacle qui joue à Paris aussi et qui sera
5: c'est excellent,
3: le lundi.
5: Je l'ai vu, c'est très très très bon, très très bon spectacle à voir absolument.
2: Un festival qui se veut convivial à la fois dans sa programmation mais aussi dans ses tarifs.
3: On essaie de faire quelque chose de festivalier. Donc les spectacles enfants, on est sur 8 euros et après les autres spectacles, ça va de 10 à 15 euros. Et puis après, bon, pour le théâtre Olympe de Gouges, bien sûr, c'est des pièces plus onéreuses. Donc, on part de 16 à 29 euros. Même pas de 11 à 29 euros, je dis des bêtises, de 11 à 29 euros.
2: Le mag entier est à retrouver sur cfmradio.fr. Les Dingues du Rire, c'est 28 spectacles, dont 4 adaptés aux enfants. Rendez-vous au Violon Dingue et au théâtre Olympe de Gouges du 20 au 29 août à Montauban.
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0: 9h, c'est toujours avec Jérôme sur CFM Radio. C'est peut-être le moment de prendre un petit café pour se rebooster un petit peu ce matin. Être bien réactif aussi dans quelques minutes pour vos places de ciné à gagner, n'oubliez pas. Et tout de suite, voici vos infos.
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0: Les principaux titres de l'actu de ce lundi 27 juillet, c'est avec Baptiste Berthelin tout de suite. Bonjour Baptiste.
2: Bonjour à tous. La situation globalement stable en Gironde, mais les pompiers sont toujours mobilisés, bien sûr, pour lutter contre les flammes. Elles ont ravagé au moins 42 000 hectares depuis la semaine dernière et 220 000 personnes ont été évacuées dans le département. Dans ce contexte, la préfète a décidé d'interdire les colonies de vacances. Sophie Broca s'est également plus largement adressée aux touristes hier. Écoutez.
3: J'incite fortement les touristes à ne pas venir, à ne pas rejoindre la Gironde, au moins tant que le feu n'est pas fixé. J'invite aussi les touristes qui sont d'ores et déjà présents à envisager une autre destination. Parce que on n'est pas à l'abri d'une aggravation qui nous obligerait à accélérer encore les évacuations.
2: Et plus largement, ce sont 115 000 hectares qui sont déjà partis en fumée en France depuis le début de la saison des incendies. 30 à 40 feux sont combattus simultanément au quotidien, annoncé hier soir le ministre de l'Intérieur, Laurent Nunez, sur France 2. Dans ce contexte, une cellule interministérielle de crise sur les feux en France sera présidée par Emmanuel Macron à partir de 10h depuis le ministère de l'Intérieur. Le gouvernement réunit aussi aujourd'hui les professionnels du tourisme, de l'énergie, des télécoms et des assurances pour faire le point sur les conséquences de ces incendies. Le parti de Gabriel Attal et le Rassemblement national devant la justice. Aujourd'hui, Renaissance a décidé d'attaquer le RN pour parasitisme et contrefaçon de marque à cause du slogan de Marine Le Pen pour la présidentielle de 2027. Pour la France, la Renaissance. Une audience est prévue en ce début de semaine au tribunal de Paris. Et puis la fin du Tour de France avec beaucoup de joie hier dans les rues parisiennes. Tadej Pogacar a remporté sa 5e grande boucle et c'est Mathieu Van Der Poel qui s'est imposé au sprint sur les Champs-Élysées lors de la dernière étape. À noter que pour sa première participation, le jeune Français Paul Sexas termine au pied du podium de cette édition 2026. Voilà pour l'info, très bonne journée à tous.
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Take You Dancing de Jason Derulo. Et bien si à la place d'aller danser, vous préfériez aller au ciné, eh bien on vous fait gagner deux places là tout de suite sur CFM Radio. Voilà, pas mal de films à voir, hein, de très bons films cet été, un peu dans tous les genres. Soit dans l'un des deux CGR à Montauban, CGR Le Paris ou CGR Multiplex, ou alors à la salle Arcé de la scène nationale d'Albitarn. Voilà, si vous préférez les films art et essai, c'est vous qui choisissez le film que vous allez voir et la séance aussi. On vous offre ces deux places là tout de suite sur CFM et il suffit de nous appeler, d'être parmi les plus rapides à ce numéro. Vous le connaissez peut-être déjà, le 05 63 93 0020. À vous de jouer donc, le temps qu'on écoute Bruno Mars, On My Soul.

0: La très bonne musique ce matin sur CFM, Bruno Mars à l'instant, Julien Doré, Joseph Kamel d'ici quelques instants, et puis Lucas Graham, MPL aussi dans le prochain quart d'heure. On va retrouver d'ici quelques minutes aussi David de CFM Villefranche. Entreprendre, c'est possible, l'ADI, Association pour le droit à l'initiative économique, propose un accompagnement et des financements pour les créateurs d'entreprises, notamment ceux qui sont éloignés des circuits traditionnels. On écoutera Ophélie Eliès, directrice territoriale adjointe de l'ADI pour le Nord de l'Occitanie, au micro de David. Et puis à venir aussi, bien sûr, la météo de tous vos départements avec un focus sur des températures un petit peu plus fraîches en ce début de semaine, et ça fait du bien.
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1: Les valeurs au thermomètre un peu plus supportables hein, depuis ce week-end et en ce début de semaine. De belles éclaircies ce matin sur tout le nord-ouest de la région et un grand beau temps même prévu pour cet après-midi. Ce matin, on compte 22 à Gâtus, à Saint-Cyr-la-Popie, à Caussade aussi et à Montèche. 19 pour Brassac, 23 du côté de Cordes-sur-Ciel, 20 ce matin à Saint-Rémy et 17 à Salcuren. Cet après-midi, ça va remonter quand même un petit peu jusqu'à 27 à Pradines et 25 à Quissac, 25 aussi à Montclar-de-Quercy et Caylus. 27 à Carmaux, 23 à La Salvetat-sur-Agoute, 24 à La Fouillade et 22 à Aunay-le-Château. Voilà, ça restera encore tout à fait supportable, en tout cas pour ce lundi. Du côté des températures, une bonne fête à souhaiter aujourd'hui aux Nathalie en ce lundi 27 juillet. On va retrouver l'ADI dans un instant, l'Association pour le droit à l'initiative économique. Ce sera au micro de David de CFM Villefranche dans le coup de projecteur.

0: Second Chance de Lucas Graham. Je vous retrouve d'ici quelques minutes pour vous redonner quelques infos sur les sorties qu'il y a à faire cet été sur vos départements, notamment en cette fin de mois de juillet. MPL, Muse, ça arrive dans les prochaines minutes côté musique. Et là tout de suite, on retrouve David de CFM Villefranche pour parler d'aide à la création d'entreprises en Occitanie. C'est son sujet ce matin dans le coup de projecteur.
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2: L'association pour le droit à l'initiative économique, l'ADI, structure solidaire, défend l'idée que chacun, même sans capital, même sans diplôme, peut devenir entrepreneur s'il a accès au crédit et à un accompagnement professionnel personnalisé, fondé sur la solidarité et la responsabilité. Depuis 35 ans, l'ADI finance et accompagne des créateurs d'entreprises pour une économie plus inclusive. Ophélie Eliès, directrice territoriale adjointe de l'ADI pour le Nord de l'Occitanie.
3: Notre objectif, c'est que des personnes ne soient pas empêchées d'essayer, puissent démarrer, tester leur entreprise. Alors pour certains, ça va perdurer, ils vont en vivre, ils vont parfois même embaucher, se développer, etc. Pour d'autres, c'est uniquement un passage. Ça permet de se faire du réseau, de retravailler, de se lever le matin, de rencontrer du monde et puis de passer à un autre projet professionnel, le salariat, une formation, enfin peu importe. Notre objectif, c'est pas de financer des start-up, de financer des structures qui vont dans 30 ans toujours être existantes, mais c'est de permettre à des gens de tester et d'essayer quelque chose dans leur parcours. Je crois qu'aujourd'hui, en plus, j'ai été moi-même surprise de rester 18 ans dans la même structure, mais quand on débute en tant que jeune dans sa parcours professionnel, on ne se dit pas qu'on va rester 50 ans dans la même entreprise. On va peut-être être un peu salarié, un peu entrepreneur, s'arrêter, repasser à autre chose, se reconvertir, changer complètement de parcours depuis 2020. D'ailleurs, on le voit énormément de reconversions. Hein. Donc, c'est un sujet. L'entrepreneuriat, beaucoup de gens aussi veulent se lancer pour être un peu seul aux commandes, se tester, ne plus avoir à répondre à un employeur. Mais aussi parce qu'on a changé de département, on n'a plus le réseau pour retrouver du boulot et puis on a envie d'être un peu indépendant avant de repasser peut-être à autre chose.
2: Hein. Vous avez pour projet de créer votre entreprise. L'ADI met à disposition des outils simples et gratuits. Pour en savoir plus, rendez-vous sur le www.adi.org.
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Nightclub de Dynamite Shaker sur CFM. C'est le moment, comme je vous l'annonçais tout de suite, de faire un petit tour, de bouger sur vos départements. Il y a plein de sorties à faire cet été. Le festival se poursuit à Murat-sur-Vèbre cet été sous la halle de la salle du Petit Train. Les prochains concerts ce mardi 28 juillet à partir de 19h, c'est le groupe Movers et ses reprises pop-funk avec restauration sur place par les Gay Ravers. Et puis le mardi 4 août, ce sera le concert country-pop de Macadam Farmer qui revisite des classiques de la musique avec une saveur des bayous de Louisiane. Le concert est suivi d'un marché de nuit avec les paniers fermiers du Petit Train. À Montauban, la maison du crieur accueille encore pour quelques jours, l'exposition consacrée à Éric d'Abancourt. Il s'agit de Épitomé, à voir jusqu'au 1er août. L'artiste explore le papier comme matière première et vecteur de pensée. Des œuvres à l'encre de Chine où le noir profond et les espaces blancs se répondent pour créer des formes énigmatiques entre abstraction et figuration. Entrée libre et gratuite. Et puis dans le sud-ouest du Lot, la compagnie Circulé a planté son chapiteau sur le stade municipal de Saint-Vincent-Rivedolt jusqu'au 30 juillet avec son spectacle Et vous, ça va. Un cocktail brut et vivant entre cirque et poésie, où tout déborde d'un amour, rêve immense et corps en fusion. Vous pouvez en apprendre plus sur le spectacle dans le coup de projecteur de CFM Cahors sur le site cfmradio.fr. Voilà pour cette rubrique culturelle ce matin. On continue avec Maroon 5, Héroïne.

0: Recommence-moi de Santa sur CFM Radio. Le retour de l'actu locale, c'est dans quelques minutes. Quoi de plus banal qu'un passereau? Pourtant, c'est la plus grande famille d'oiseaux. Un dossier plein de photos leur est consacré dans le numéro d'été du journal du patrimoine de l'Aveyron et de ses voisins. Patrimony, on écoutera son directeur de publication Bernard Verdier au micro de David de CFM Rodez ce matin. Et puis, juste avant, moi, je vous retrouve pour faire un point sur la météo de vos départements ce lundi. On respire un petit peu plus en ce début de semaine et ça fait du bien, même s'il va falloir en profiter, ce sera de courte durée. Generation et Young Lean, ça arrive aussi très vite avec le single Storm.
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0: Un beau ciel bleu au programme en ce lundi 27 juillet. Les quelques nuages de ce matin devraient se dissiper dans l'après-midi. La canicule s'est bien calmée depuis quelques jours. On en profite avant son retour malheureusement dès demain. Ce matin, il fait 22 à Figeac et Castelnau-Moratier, 21 à Saint-Progé, 23 à Castelsarrasin, 23 toujours à Gaillac et 19 à Vianne, 21 ce matin à Espalion et à Belmont-sur-Anse. Cet après-midi, ce sera 24 à la Bastide-Murat, 26 à l'Albinque, 26 toujours à Noé et La Guépie, 28 pour Albi et 22 à Murat-sur-Vèbre, 21 seulement à Baragville et 24 à Martiel. Et puis c'est l'occasion aujourd'hui, en ce lundi 27 juillet, de souhaiter une bonne fête aux Nathalie. Si vous en connaissez autour de vous, ça devrait leur faire plaisir. Un dossier avec pas mal de photos sur les passereaux dans le dernier numéro de Patrimony. C'est le sujet de David dans un instant pour CFM Rodez.
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0: écoutez Generation et Yonglin. Ce sera Tessae avec Sans Toi dans un court instant. Mais là, tout de suite, place à l'actu locale avec David de CFM Rodez. Et un focus sur le numéro d'été de Patrimony qui consacre un dossier à une grande famille d'oiseaux.
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2: La moitié des espèces d'oiseaux dans le monde sont des passereaux. Cette famille d'oiseaux très variée aussi chez nous est à découvrir en texte et en photo dans le nouveau numéro de Patrimony, journal du patrimoine de l'Aveyron et de ses voisins. Bernard Verdier, directeur de publication.
3: Là, effectivement, donc on va découvrir ces passereaux, oui, qui ne sont pas exceptionnels. C'est les bergeronnettes, les grises et les ruisseaux. Un qui est plus particulier, c'est le cincle plongeur. Comme son nom l'indique, il plonge, c'est-à-dire il va chercher sa nourriture sous l'eau. Ça m'est arrivé plusieurs fois de le voir travailler. C'est assez impressionnant. Donc c'est un oiseau qui va sous l'eau, en apnée, qui prend sa proie et hop, qui ressort.
2: Puis il pêche quoi, lui? Ça mange quoi? Des petits insectes ou sous l'eau, des petits poissons?
3: Non, dans l'eau, plutôt des... Bon, ça peut être tout simplement des... J'ai perdu le nom, le bébé avant les grenouilles, les tétards.
2: Ah oui, d'accord.
3: Ouais. Les tétards, des petits poissons, oui, c'est pas... Ouais. Mais il a cette particularité de plonger.
2: Vraiment, il y a une grande variété autour des passereaux. Il y en a même, on dirait, des... C'est un martin pêcheur, c'est un passereau, disons, je ne savais pas.
3: Oui. Et alors, le martin pêcheur, bon, ce qu'il y a de curieux dans cet article, l'auteur Jean-Marc Cunias, donc, qui est ornithologue, dit que la forme de son bec a donné l'idée pour la forme d'un TGV. Alors, c'était au Japon, et donc ils avaient fait un TGV, mais le TGV avait une apparence plutôt de train classique avec un front assez abrupt. Ouais. Quand il rentrait dans un tunnel, ça posait un problème. C'est un des constructeurs qui a observé le martin pêcheur et qui donc a copié le bec du martin pêcheur pour faire l'avancée de son TGV.
2: Le martin pêcheur, le cincle plongeur, la bergeronnette grise ou des ruisseaux, c'est à découvrir dans Patrimony, trimestriel disponible chez tous les bons distributeurs de presse en Aveyron. Et si vous êtes ailleurs, direction le site internet Patrimony.
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Très bonne matinée sur CFM Radio. C'est le moment pour moi déjà de vous dire bien au revoir et à demain dès 7h et jusqu'à 10h. On se retrouvera pour refaire un tour d'horizon de l'actu locale sur vos départements. Voilà, c'est la dernière semaine qu'on vous accompagne sur CFM Radio avant les vacances pour nous. Mais on se retrouvera évidemment très vite aussi à la rentrée. Et je suis là avec vous jusqu'à vendredi. Il y a des places aussi à gagner comme tous les matins. Bravo ce matin aux gagnants pour les places de ciné. Bonne séance, hein. Profitez bien cet été et mettez-vous un petit peu aussi à l'abri de la chaleur qui malheureusement devrait revenir voilà, dès demain. On en parlera en tout cas sur CFM et je vous souhaite une très très belle fin de matinée. Je vous laisse avec Carly Rae Jepsen en Wires.

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1: Dans le Tarn, la collecte mobile pour le don du sang viendra à La Cône le 3 août prochain et à Cordes-sur-Ciel le 4 août. Une collecte marquée par le contexte de la canicule qui impacte fortement la mobilisation des donneurs. L'établissement français du sang veut rassurer sur les conditions de ce don. Clara Terce, en charge du développement de territoires sur le bassin du Tarn pour l'EFS.
2: Les épisodes de canicule nationaux précoces qu'on a connus en mai et en juin ont eu des conséquences négatives sur le niveau de nos réserves en produits sanguin, on l'a bien vu. La période estivale où on sait qu'habituellement, c'est une période où la mobilisation est en baisse, qui peut se comprendre par des inquiétudes, l'impact que pourra avoir les chaleurs sur leur santé dans le cas d'un don. On a constaté une baisse de notre collecte pouvant aller jusqu'à moins 25% lors des épisodes de canicule sévère. Et c'est autant de poches de sang qu'on ne peut pas récupérer pour les patients. Les besoins sont toujours constants. Même l'été, on a des patients qui ont besoin de transfusions régulières dans le cadre de leur maladie. Toutes les équipes font leur maximum pour faciliter la venue des donneurs et faire en sorte que leur don se passe correctement. On a des maisons du don qui sont climatisées. On favorise l'organisation de collecte dans des salles climatisées partout dans le département. Et quand elles ne sont pas climatisées, on a des systèmes de rafraîchissement d'air avec des ventilateurs notamment ou des rafraîchisseurs d'air. Et puis les équipes, elles sont mobilisées et vigilantes pour assurer le bien-être des donneurs. Ils sont chouchoutés chez nous de toute façon, où on s'assure que l'hydratation elle est réalisée correctement. Aujourd'hui, pour assurer, il n'y a pas de données qui permettent de dire que parce qu'il fait plus chaud, ça augmente le nombre de malades.
1: Il faut avoir entre 18 et 71 ans pour donner son sang. Il n'y a pas besoin d'être âgé. C'est la maison des associations qui accueillera le don du sang le lundi 3 août à La Cône et l'école du Pays Cordé le 4 août du côté de Cordes-sur-Ciel.
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1: La semaine dernière, le MAC de CFM Montauban recevait Christophe Guilbert, Omar Mefta, Lisa Dumont-Nédard et Vincent Azé pour parler du festival Les Dingues du Rire. Ça se passe du 20 au 29 août au Violon Dingue et au théâtre Olympe de Gouges à Montauban. Un enchaînement de spectacles humoristiques qui démarre au Violon Dingue à 20h le 20 août avec la pièce CDI, couple à durée indéterminée de Christophe Guilbert. L'occasion de réunir le public autour de l'humour, mais aussi les artistes eux-mêmes.
2: Là, c'est la troisième année qu'on fait le festival. Et j'avoue, là, je ne sais pas comment va se passer cette année, mais les deux premières années, c'était des soirées qui étaient où les artistes se retrouvaient parce qu'ils sont tous
3: sur la route.
2: Sur la route, ils ne se voient pas souvent.
4: Saltimbanque.
2: Et on a vu Eric et Manu, Eric Collado aussi, Anthony Joubert, qui sont mis à rechanter les chansons des Nous c'est nous, enfin, des moments qui sont privilégiés, quoi.
5: Pas facile.
2: À écouter.
3: Pas facile pour la santé essentiellement, c'est vrai.
2: La raison. Et donc voilà, et là on va revoir aussi Eric et Manu qui reviennent avec leur nouveau spectacle qui joue à Paris aussi et qui sera
5: excellent,
2: le lundi.
5: Je l'ai vu, c'est très très très bon, très très bon spectacle à voir absolument.
1: Un festival qui se veut convivial à la fois dans sa programmation mais aussi dans ses tarifs.
2: On essaie de faire quelque chose de festivalier. Donc les spectacles enfants, on est sur 8 euros et après les autres spectacles, ça va de 10 à 15 euros. Et puis après, bon, pour le théâtre Olympe de Gouges, bien sûr, c'est des pièces plus onéreuses. Donc, on part de 16 à 29 euros. Même pas de 11 à 29 euros. Je dis des bêtises, de 11 à 29 euros.
1: Le mag entier est à retrouver sur cfmradio.fr. Les Dingues du Rire, c'est 28 spectacles, dont 4 adaptés aux enfants. Rendez-vous au Violon Dingue et au théâtre Olympe de Gouges du 20 au 29 août à Montauban.
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1: La moitié des espèces d'oiseaux dans le monde sont des passereaux. Cette famille d'oiseaux très variés aussi chez nous est à découvrir en texte et en photo dans le nouveau numéro de Patrimony, journal du patrimoine de l'Aveyron et de ses voisins. Bernard Verdier, directeur de publication.
2: Là, effectivement, donc on va découvrir ces passereaux, oui, qui ne sont pas exceptionnels. C'est les bergeronnettes, les grises et les ruisseaux. Un qui est plus particulier, c'est le cincle plongeur. Comme son nom l'indique, il plonge, c'est-à-dire il va chercher sa nourriture sous l'eau. Ça m'est arrivé plusieurs fois de le voir travailler. C'est assez impressionnant. Donc c'est un oiseau qui va sous l'eau, en apnée, qui prend sa proie et hop, qui ressort.
1: Puis il pêche quoi, lui? Ça mange quoi? Des petits insectes ou non, sous l'eau, des petits poissons?
2: Non, dans l'eau, plutôt des... Bon, ça peut être tout simplement des... J'ai perdu le nom, le bébé avant les grenouilles, les tétards.
1: Ah oui, d'accord.
2: Ouais. Les tétards, des petits poissons, oui, c'est pas... Ouais. Mais il a cette particularité de plonger.
1: Vraiment, il y a une grande variété autour des passereaux. Il y en a même, on dirait, des... C'est un martin pêcheur, c'est un passereau, disons, je ne savais pas.
2: Et alors, le martin pêcheur, bon, ce qui est curieux dans cet article, l'auteur Jean-Marc Cugnas, donc, qui est ornithologue, dit que la forme de son bec a donné l'idée pour la forme d'un TGV. Alors, c'était au Japon, et donc ils avaient fait un TGV, mais le TGV avait une apparence plutôt de train classique avec un front assez abrupt. Ouais. Quand il rentrait dans un tunnel, ça posait un problème. C'est un des constructeurs qui a observé le martin pêcheur et qui donc a copié le bec du martin pêcheur pour faire l'avancée de son TGV.
1: Le martin pêcheur, le cincle plongeur, la bergeronnette grise ou des ruisseaux, c'est à découvrir dans Patrimony, trimestriel disponible chez tous les bons distributeurs de presse en Aveyron. Et si vous êtes ailleurs, direction le site internet Patrimony.
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0: 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Voilà, premier titre extrait de l'EP Interstice de Chloé Lang. Chloé Lang est notre invitée dans PCV cette semaine. Ne ratez pas notre premier entretien tout à l'heure à 17h50.
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1: L'association pour le droit à l'initiative économique, l'ADI, structure solidaire, défend l'idée que chacun, même sans capital, même sans diplôme, peut devenir entrepreneur s'il a accès au crédit et à un accompagnement professionnel personnalisé, fondé sur la solidarité et la responsabilité. Depuis 35 ans, l'ADI finance et accompagne des créateurs d'entreprises pour une économie plus inclusive. Ophélie Eliès, directrice territoriale adjointe de l'ADI pour le de l'Occitanie.
2: Notre objectif, c'est que des personnes ne soient pas empêchées d'essayer, puissent démarrer, tester leur entreprise. Alors pour certains, ça va perdurer, ils vont en vivre, ils vont parfois même embaucher, se développer, etc. Pour d'autres, c'est uniquement un passage. Ça permet de se faire du réseau, de retravailler, de se lever le matin, de rencontrer du monde et puis de passer à un autre projet professionnel, le salariat, une formation, enfin peu importe. Notre objectif, c'est pas de financer des start-up, de financer des structures qui vont dans 30 ans toujours être existantes, mais c'est de permettre à des gens de tester et d'essayer quelque chose dans leur parcours. Je crois qu'aujourd'hui, en plus, j'ai été moi-même surprise de rester 18 ans dans la même structure, mais quand on débute en tant que jeune dans sa parcours professionnel, on ne se dit pas qu'on va rester 50 ans dans la même entreprise. On va peut-être être un peu salarié, un peu entrepreneur, s'arrêter, repasser à autre chose, se reconvertir, changer complètement de parcours. Depuis 2020, d'ailleurs, on le voit, énormément de reconversions. Donc, c'est un sujet. L'entrepreneuriat, beaucoup de gens aussi veulent se lancer pour être un peu seul aux commandes, se tester, ne plus avoir à répondre à un employeur, mais aussi parce qu'on a changé de département, on n'a plus le réseau pour retrouver du boulot, et puis on a envie d'être un peu indépendant avant de repasser peut-être à autre chose.
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0: Bonjour à tous, midi, vous êtes sur CFM Lacône.
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0: Et l'actualité en 2 minutes, c'est Clémence Lobary que nous retrouvons. Bonjour Clémence.
2: Bonjour à tous. Les pompiers ne sont toujours pas maîtres du feu en Gironde. C'est ce que déclare un porte-parole du service départemental d'incendie et de secours. L'incendie a déjà parcouru 42 000 hectares dans le département. Il présente tout de même ce lundi moins de foyers actifs. Le sinistre a entraîné l'évacuation de 220 000 personnes, mais pour l'instant, la ville de Bordeaux est épargnée. Un incendie aux conséquences économiques considérables. Le ministre de l'économie, Roland Lescure, l'a notamment qualifié de coup de tonnerre à l'occasion d'une réunion organisée entre le gouvernement et différents acteurs économiques. Les assureurs prendront en charge les frais de relogement des personnes évacuées dans ce département, mais aussi dans les Landes ou encore le Var. Dans le Var, où la situation reste fragile, tous les massifs forestiers du département sont fermés. Les sapeurs-pompiers continuent leur lutte contre les 3 foyers encore actifs. Et notez également qu'Emmanuel Macron préside depuis ce matin une cellule de crise au ministère de l'Intérieur consacrée au feu. Et la météo ne devrait pas aider les pompiers. Dans les prochains jours, un nouvel épisode de canicule est annoncé cette semaine avec des températures qui pourraient atteindre les 40 degrés, notamment en Gironde. Dans le reste de l'actualité, envoyer une lettre va bientôt coûter plus cher. La Poste annonce une hausse des tarifs de l'affranchissement des courriers et des colis de plus de 6% en moyenne. Une augmentation qui sera de près de 10% pour la lettre verte des envois du quotidien. Elle passera à 1,67€ contre 1,52€ aujourd'hui. Ces nouveaux tarifs seront effectifs le 1er janvier 2027. L'ambassadeur français en Iran convoqué hier par Téhéran pour ingérence. Une convocation qui intervient après la détention de 2 diplomates français en poste dans la capitale iranienne la semaine dernière. Selon l'Iran, ces 2 diplomates auraient mené des activités qui n'étaient en aucun cas justifiées. Et puis en football, Kylian Mbappé remercie les Français après la Coupe du Monde. Dans une lettre publiée dans plusieurs journaux, le capitaine de l'équipe de France salue le travail et l'état d'esprit de ses partenaires, malgré une élimination en demi-finale du Mondial. Il a également une pensée pour les supporters ou encore pour le sélectionneur Didier Deschamps qui quitte son poste. Excellente journée à tous.
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0: De nuages cet après-midi, de belles éclaircies attendues et un ciel donc dégagé pour des températures qui devraient atteindre les 23 degrés cet après-midi à Lacône avec le vent de nord-ouest qui soufflera une quinzaine de kilomètres heure. Demain, le vent va tourner, viendra du sud-est. Le ciel sera bien dégagé, bien bleu et un beau soleil nous attend tout au long de la journée. Les températures vont quant à elles remonter, même si en matinée il fait 10 degrés du côté de Vienne. Dans l'après-midi, les thermomètres afficheront 30 degrés à Murat. 33 degrés, c'est la température maximale attendue pour mercredi, avec toujours beaucoup de soleil sur le territoire. En matinée, 15 degrés sont prévus pour les minimales. Et puis pour jeudi, toujours un plein soleil et des températures toujours hautes, comprises entre 17 et 32 degrés, avec normalement encore du soleil pour la journée de vendredi. Bien sûr, nous vous en dirons plus dans un prochain flash météo sur CFM Lacône.
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7: Oxygène Intérim vous présente la rubrique emploi et vous souhaite une bonne journée.
0: Nous débutons ces offres d'emploi à Lacône avec une offre intérimaire de 18 mois, 35 heures semaine. C'est un opérateur de production sur machine à commande numérique qui est recherché. Homme ou femme, vous aurez pour mission de piloter la gestion de la production, de l'exploitation, de contrôler la qualité, la conformité d'un livrable, de monter et régler une installation, programmer une machine à commande numérique, travailler sur différents postes, délineuse, moulureuse, grenailleuse et polissoire, et réaliser un diagnostic diagnostic technique, technique d'usinage et manipuler des charges lourdes. Si l'offre vous intéresse, n'hésitez pas à aller la consulter en détail sur le site France Travail ou même à postuler avec le numéro 211 JDRS. Je répète, 211 JDRS. Nous continuons ces offres d'emploi et nous restons sur Lacône où l'on cherche un ouvrier agroalimentaire. C'est donc un travail intérimaire d'un mois, 35 heures. Vous aurez pour mission de réceptionner les matières premières, de préparer les produits, d'effectuer l'emballage, réaliser le pesage, procéder au tranchage, mettre en barquette, assurer le contrôle qualité et envoyer les produits vers les zones dédiées. Le numéro de l'offre est le 210 WMHB. Je répète, 210 WMHB.
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1: Dans le MAG aujourd'hui sur CFM Lacaune, nous allons parler d'un service, c'est le balado bus. Et pour en parler, nous sommes avec Lisa Porte, directrice générale adjointe au social et à l'attractivité du territoire. Bonjour Lisa.
2: Bonjour.
1: Et juste à côté de toi, il y a Héloïse Cojol, qui est directrice de l'office de tourisme destination au Languedoc. Bonjour Héloïse.
3: Bonjour.
1: Alors toutes les deux, je vous réunis pour parler de ce balado bus. L'idée a germé l'an passé et est née d'ailleurs l'année dernière. Et il est de retour pour cet été du 15 juillet au 28 août. Mais alors, qu'est-ce qui se cache derrière le balado bus? Qu'est-ce que c'est? Je ne sais pas qui c'est qui se lance, Elisa.
2: Allez, donc en effet, on est sur un bus donc qui va se déplacer sur l'ensemble de la destination du Haut-Languedoc sur la période du 15 juillet au 28 août. Ce bus, il se déplace du lundi au vendredi, donc pas le week-end. Et l'idée, c'était de permettre de relier les points d'intérêt touristiques majeurs du territoire. Donc on a plusieurs points d'arrêt identifiés sur toute la communauté de communes du Haut-Languedoc. Donc un point d'arrêt sur le village de la Salpeta, un point d'arrêt sur la base de loisirs de la Raviage, un point d'arrêt à Lacaune centre-ville et un autre point d'arrêt à Lacaune au niveau de la piscine, de l'espace des sources chaudes. Ensuite, donc il va jusqu'à Murat et il finit par le lac du Laouzas. Voilà.
1: Donc on le voit, finalement, on peut relier au cours de la journée ces points touristiques, les lieux de marché par exemple, ou les lieux de baignade ou de loisirs. L'idée, c'était finalement d'offrir aux touristes, mais pas que, un moyen de se déplacer écologiquement, un covoiturage géant. Je sais pas si on peut dire ça comme ça.
3: Oui, mais c'est exactement ça. Après, c'est vrai que on reste dans des démarches de responsables au niveau de la nature, éco-responsables, et c'est ouvert à tout le monde, comme vous avez dit, donc autant aux visiteurs qu'aux locaux, qui peuvent l'utiliser. Donc le trajet, c'est 2 euros. Hein. On reste quand même sur des tarifs bas, donc ce qui est aujourd'hui quand même très intéressant. Et comme l'a dit Lisa, c'est vrai que ça regroupe les sites touristiques qui sont divers et variés sur la destination au Languedoc, qui est quand même assez vaste. Donc c'est vrai qu'on peut se dire, la tranquillité d'esprit, on laisse la voiture, on s'occupe avec le balado bus. Les gens se reposent aussi de ça, ils se reposent sur nous et nous on peut les amener.

0: sur les sites emblématiques de la destination.
1: Alors, si vous me permettez, on va revenir sur l'année 2025, puisque le baladobus est né l'an passé. Est-ce que c'est un service qui a plu, dont les gens se sont emparés? Est-ce que c'est encore à développer, puisqu'il faut aussi l'habitude se mette en place, je suppose?
2: Oui, donc c'est vrai que dans les retours, on a pu mener une petite enquête auprès des utilisateurs sur le mois d'août. Donc globalement, voilà, on a des retours très positifs de ce service-là. Ça répond à un besoin à la fois des touristes, mais à la fois aussi voilà des habitants, notamment des jeunes. On a pas mal de jeunes qui ont utilisé le service pour pouvoir voilà aller sur les lacs avec les copains ou pouvoir se déplacer d'un village à un autre. Également. Et après dans les retours, donc on a pu faire des petits ajustements par rapport à l'offre de services qui existait l'année dernière. On s'est aperçu notamment voilà peut-être de l'intérêt d'avoir une boucle dans un sens, une boucle dans l'autre sens pour chaque demi-journée. Donc ça c'était un élément qui nous avait été remonté. Donc on a pu un peu améliorer ce service-là pour 2026. On a également un petit peu ajusté les horaires. Après globalement voilà on est sur à peu près la même chose que ce qui pouvait être proposé. Et j'ai envie de dire, c'est vrai qu'aussi le baladobus, sa vocation, elle est aussi de permettre aux touristes en fait de pouvoir découvrir l'offre touristique dans sa globalité. C'est vrai que parfois quand on est sur le camping, je sais pas, à la Raviège, on y passe la semaine, on va se baigner au bord du lac ou faire des activités essentiellement sur la Salvetat. Avec le baladobus, c'est aussi de permettre de donner l'opportunité aux touristes de pouvoir se rendre sur d'autres communes ou d'autres points centres d'intérêt touristiques.
0: Ouais, facilement et aussi de se dire que les touristes aussi, les visiteurs que l'on reçoit de plus en plus font très attention aussi à l'environnement. Donc il y a ce côté quand même simplicité et très important qui est respectueux de l'environnement. Donc les gens ont quand même apprécié ce service. Donc c'est vrai, comme vous l'avez dit, il y a eu 2025, il y a 2026. On a réajusté, comme l'a dit Lisa, par rapport au retour qu'on avait eu. Mais on sait que voilà, il faut faire vivre pour que ça soit connu. Et après voilà, c'est la simplicité d'esprit aussi pour les gens. C'est ce qu'on veut leur offrir, qui profitent de la destination tranquillement et en respectant l'environnement, qui est quand même une démarche importante aujourd'hui.
1: Et alors, si je puis me permettre aussi, je pense que cette année, le prix et le coût de l'essence, notamment, fait aussi que ça va sans doute déclencher peut-être de nouvelles personnes dans ce baladobus, puisque c'est vraiment peu cher, c'est 2 euros le trajet, donc pour bouger l'esprit libre.
0: Voilà.
2: Oui. C'est ce qu'il y a écrit sur la liste. On espère que du coup les utilisateurs seront au rendez-vous et que voilà qu'il y ait une bonne fréquentation du service. C'est vrai que c'est quand même un service qui coûte relativement cher pour la collectivité. Cette année, donc, on a la chance d'avoir le soutien financier de la région. Voilà, c'est vrai que nous, on aura besoin de faire un bilan aussi de ce service-là pour envisager son renouvellement pour l'année d'après. Donc voilà, on espère vraiment que chacun pourra s'en saisir
1: le plus facilement possible. Oui. Et voilà, il faut vraiment que ça devienne une habitude. Alors juste quand même, on l'a dit, les boucles ont changé, il faut revérifier les horaires, mais par contre il y a quelque chose qui n'a pas changé, c'est les points d'arrêt et les points de montée.
0: Exactement.
1: Oui. Ça c'est important, vous avez décidé de garder les mêmes pour aussi, je suppose, identifier ce baladobus.
2: Oui. Voilà, après aussi donc par rapport à l'année dernière, ça ne change pas, il y aura toujours la nécessité de pouvoir réserver son trajet en amont, donc toujours sur le site www.baladobus.fr. Donc c'est très facile, l'idée c'est voilà, on s'y prend au moins une heure à l'avance et on précise de là où on part et où est-ce que l'on souhaite se rendre, le nombre de personnes et comme ça nous permet nous d'assurer une place au sein du bus si jamais il devait y avoir des jours avec beaucoup d'affluence.
1: Ok, donc voilà, vous pouvez ajuster aussi peut-être le nombre de bus ou pas forcément, c'est plutôt non.
2: On est
1: pas
2: sur un bus de classe, ouais. Voilà, ça changera. Enfin, et puis c'est vrai qu'on s'est aperçu en 2025 que la capacité de 20 places était suffisante pour proposer le service.
0: Et après, vous retrouverez aussi, s'il y a besoin, les renseignements au niveau des offices de tourisme. Comme l'an passé, on refait le même principe. Si vous avez une question ou autre, n'hésitez pas à venir vers nous. On vous expliquera comment réserver votre place pour le balade au bus.
1: Alors justement, Héloïse, en tant que directrice de l'Office de tourisme destination au Languedoc, est-ce que c'est important de proposer des services comme ça, un petit peu innovants? Enfin, il me semble que c'est innovant, même si l'idée est simple, mais ouais, c'est quand même innovant. Est-ce que c'est important comme ça d'avoir des services à proposer à nos visiteurs?
0: Ben, bien sûr, de fait, parce que c'est vrai qu'on le voit de plus en plus, les attentes sont autres. Je le rappelle, il y a quand même ce côté pour l'environnement qui est très important, parce que quand il y a 20 places dans le balado-bus et que dans une voiture on est un ou deux, c'est pas la même chose, c'est pas le même impact. Et surtout, c'est vraiment aussi de leur permettre d'être un peu plus tranquille, hein, au niveau de l'esprit, de se dire, ben, je relie un point A à un point B. Le balado-bus est fait de fait pour qu'on voit quand même les lieux emblématiques de la destination. Donc on s'enlève aussi cette charge, on voyage un peu plus léger. On est une destination de pleine nature aussi. Donc de fait, voilà, c'est enrichir notre offre, enrichir cette offre-là. Et c'est le travail qui a été réalisé par la communauté de communes. Et nous, on est ravis de pouvoir le proposer aux visiteurs si on a des questions, et aux locaux, comme le disait Lisa, parce que c'est toujours un plus, en fait. Et ça se détache aussi. Voilà, il y a cet effort aussi qui est fait sur la destination, qui est pas rien, parce que, comme on l'a dit, il y a quand même un financement derrière. 2 euros le trajet, c'est rien par rapport à ce que ça coûte derrière. Réellement, parce que voilà, la réalité est autre. Il y a le financement de la région qui permet de nous accompagner aussi là-dessus. Donc voilà, après, vraiment, nous, c'est au niveau des visiteurs, c'est évidemment un plus. Et ben voilà, après, on espère que l'engagement des visiteurs, des locaux, voilà, qui se saisissent de cette opportunité. Il faut pas hésiter, il faut le découvrir, il faut le tester. Et après... voilà.
1: On l'adopte.
0: Comme il y a écrit, c'est embarqué pour le Grand Air avec le balado-bus, hein, voilà.
1: Exactement. Ça correspond vraiment, en tout cas, aux visiteurs de notre destination ici, du Haut-Languedoc. Est-ce que peut-être il y a quelque chose à ajouter qu'on aurait oublié lors de cette petite interview?
2: On a des retours très positifs des prestataires touristiques aussi qui soulignent aussi l'importance de ce service-là. Voilà, ils sont vraiment aussi un peu acteurs du projet.
1: Ouais. Oui, donc ils conseillent aussi, les prestataires peuvent dire, ah ben il existe le balado-bus,
2: n'hésitez pas. Ils se font vraiment relais d'informations auprès de leur clientèle. Donc voilà, mais après je pense qu'on a plutôt tout dit.
0: On a fait le tour, il me semble, ouais.
1: Donc la navette estivale pour bouger en Haut-Languedoc, ça sera du 15 juillet au 28 août, le balado-bus, et il y a le site internet, donc baladobus.fr, et les informations, c'est toujours auprès, eh bien, tout simplement, des bureaux d'information touristique. Il y a un numéro général, c'est le 05 32 11 09 45. Merci à toutes les deux d'avoir été sur CFM.
0: Merci beaucoup. Merci.

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1: 12h30, l'actualité, Clémence Lobary. Bonjour Clémence.
2: Bonjour à tous. Les pompiers ne sont toujours pas maîtres du feu en Gironde. C'est ce que déclare un porte-parole du service départemental d'incendie et de secours. L'incendie a déjà parcouru un 42 000 hectares dans le département. Il présente tout de même ce lundi moins de foyers actifs. Le sinistre a entraîné l'évacuation de 220 000 personnes, mais pour l'instant, la ville de Bordeaux est épargnée. Un incendie aux conséquences économiques considérables. Le ministre de l'économie, Roland Lescure, l'a notamment qualifié de coup de tonnerre à l'occasion d'une réunion organisée entre le gouvernement et différents acteurs économiques. Les assureurs prendront en charge les frais de relogement des personnes évacuées dans ce département, mais aussi dans les Landes ou encore le Var. Dans le Var, où la situation reste fragile, tous les massifs forestiers du département sont fermés. Les sapeurs-pompiers continuent leur lutte contre les trois foyers encore actifs. Et notez également qu'Emmanuel Macron préside depuis ce matin une cellule de crise au ministère de l'Intérieur consacrée au feu. Et la météo ne devrait pas aider les pompiers dans les prochains jours. Un nouvel épisode de canicule est annoncé cette semaine avec des températures qui pourraient atteindre les 40 degrés, notamment en Gironde. Dans le reste de l'actualité, envoyer une lettre va bientôt coûter plus cher. La Poste annonce une hausse des tarifs de l'affranchissement des courriers et des colis de plus de 6% en moyenne. Une augmentation qui sera de près de 10% pour la lettre verte des envois du quotidien. Elle passera à 1,67€ contre 1,52€ aujourd'hui. Ces nouveaux tarifs seront effectifs le 1er janvier 2027. L'ambassadeur français en Iran convoqué hier par Téhéran pour ingérence. Une convocation qui intervient après la détention de deux diplomates français en poste dans la capitale iranienne la semaine dernière. Selon l'Iran, ces deux diplomates auraient mené des activités qui n'étaient en aucun cas justifiées. Et puis en football, Kylian Mbappé remercie les Français après la Coupe du Monde. Dans une lettre publiée dans plusieurs journaux, le capitaine de l'équipe de France salue le travail et l'état d'esprit de ses partenaires, malgré une élimination en demi-finale du Mondial. Il a également une pensée pour les supporters ou encore pour le sélectionneur Didier Deschamps qui quitte son poste. Excellente journée à tous.
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Minute de Poggy sur CFM Lacon. Une idée de sortie mardi soir. On vous attend à Murat-sur-Vèbre pour le festival. C'est la 4e édition, 4e soirée qui va vous faire bouger pour cette donc 4e soirée. Un moment de fête sous la halle de Murat. Musique, convivialité, bonne humeur. C'est les Movers qui feront vibrer la scène avec un répertoire festif mêlant les grands classiques de la pop, du rock, de la soul et de la variété. Une énergie qui est communicative et qui promet de faire danser c'est toutes les générations. C'est donc à partir de 19h ce mardi 28 juillet, c'est-à-dire demain. Et notez que la restauration sera assurée par les Guérévers qui vous proposent de quoi vous régaler tout au long de la soirée. C'est donc mardi soir à Murat.

0: On est pas mal, on est sur CFM Lacaune. Il est midi 48 et on parle un petit peu de tout ce qu'il y a à faire sur le territoire. Et ça faisait un petit moment qu'on n'avait pas parlé de la maison de Peyrac. Eh bien, n'hésitez pas à y faire un tour. Par exemple, ce mercredi 29 juillet, il y aura la maquette d'un moulin qui va tourner à Peyrac. Mouture du grain pour obtenir de la farine. Et donc, vous pourrez avoir cette petite farine avec un sac en souvenir pour 2 euros. Donc, c'est ce mercredi. Il y en aura un aussi le mercredi 12 août. Mais à Peyrac, vous pourrez aussi profiter des gourmandises d'été cuites au feu de bois, miches de pain et croustades, donc à déguster tous les mercredis de l'été. Donc, mercredi, il y aura du coup la croustade et le pain. Vous pourrez aussi faire de la canimarche ou des balades à dos d'âne. Donc, ça se passe tout cela à Peyrac. Il y a vraiment tout plein d'animations tous les jours à la maison de Peyrac. Donc, allez jeter un coup d'œil au programme.
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C'était Jack Johnson sur CFM La Côte. Dans quelques minutes, on retrouve Jérôme dans le coup de projecteur. C'est à 13h. Lisa nous accompagnera de 14h à 16h. Ensuite, ce sera Gilles. Et nous, on se retrouve en fin d'après-midi. Je vous souhaite une très belle après-midi sur CFM La Côte.

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1: Dans le Tarn, la collecte mobile pour le don du sang viendra à Lacaune le 3 août prochain et à Cordes-sur-Ciel le 4 août. Une collecte marquée par le contexte de la canicule qui impacte fortement la mobilisation des donneurs. L'établissement français du sang veut rassurer sur les conditions de ce don. Clara Terce, en charge du développement de territoires sur le bassin du Tarn pour l'EFS.
2: Les épisodes de canicule nationaux précoces qu'on a connus en mai et en juin ont eu des conséquences négatives sur le niveau de nos réserves en produits sanguin, on l'a bien vu, la période estivale où on sait qu'habituellement c'est une période où la mobilisation est en baisse, qui peut se comprendre par des inquiétudes, l'impact que pourra avoir les chaleurs sur leur santé dans le cas d'un don. On a constaté une baisse de notre collecte pouvant aller jusqu'à moins 25% lors des épisodes de canicule sévère, et c'est autant de poches de sang qu'on ne peut pas récupérer pour les patients. Les besoins sont toujours constants. Même l'été, on a des patients qui ont besoin de transfusions régulières dans le cadre de leur maladie. Toutes les équipes font leur maximum pour faciliter la venue des donneurs et faire en sorte que leur don se passe correctement. On a des maisons du don qui sont climatisées. On favorise l'organisation de collecte dans des salles climatisées partout dans le département. Et quand elles ne sont pas climatisées, on a des systèmes de rafraîchissement d'air avec des ventilateurs notamment ou des rafraîchisseurs d'air. Et puis les équipes, elles sont mobilisées et vigilantes pour assurer le bien-être des donneurs. Ils sont chouchoutés chez nous de toute façon, où on s'assure que leur hydratation elle est réalisée correctement. Aujourd'hui, pour assurer, il n'y a pas de données qui permettent de dire que parce qu'il fait plus chaud, ça augmente le nombre de malades.
1: Il faut avoir entre 18 et 71 ans pour donner son sang. Il n'y a pas besoin d'être âgé. C'est la maison des associations qui accueillera le don du sang le lundi 3 août à Lacaune et l'école du Pays Cordé le 4 août du côté de Cordes-sur-Ciel.
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Bonjour à toutes et à tous, il est 14h tout rond. Merci d'écouter CFM Radio cet après-midi. On est ensemble jusqu'à 16h sur les routes du Tarn, du Tarn-et-Garonne, du Lot et de l'Aveyron. D'ailleurs, attention, Tarn-et-Garonnais, la vitesse est rabaissée de 20 km/h partout en raison de la qualité de l'air. D'ailleurs, il n'y a pas de fumée sans feu. Si vous sentez une odeur de feu de bois, ça vient peut-être de plus loin. Vérifiez bien que vous voyez de la fumée avant d'appeler les pompiers. Et puis bon, respirez pas trop fort, hein. Que dire d'autre, Jerry Lewis ou Katy Perry, Coldplay en duo avec Selena Gomez. C'est pour tout de suite, c'est la playlist CFM Radio. Let somebody go. Yeah.

0: C'était Katy Perry avec Watch It Burn. Oui, il y a des hasards comme ça. On vous mettra Egalay Chéri ou Izia pour la suite de la playlist. Et on vous amènera avec nous du côté de Montauban pour un festival d'humour fin août du 20 au 29 août. On vous parlera des dingues du rire dans notre prochain coup de projecteur dans 10 minutes.
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0: Frigalay, Chéri et Ilse, coup de projecteur sur un festival d'humour qui se prépare du côté de Montauban. C'est le coup de projecteur du jour de Perrine à propos du festival Les Dingues du Rire. Un coup de projecteur de CFM Montauban.
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2: La semaine dernière, le MAC de CFM Montauban recevait Christophe Guilbert, Omar Mefta, Lisa Dumont-Nédard et Vincent Azé pour parler du festival Les Dingues du Rire. Ça se passe du 20 au 29 août au Violon Dingue et au théâtre Olympe de Gouges à Montauban. Un enchaînement de spectacles humoristiques qui démarre au Violon Dingue à 20h le 20 août avec la pièce CDI, couple à durée indéterminée de Christophe Guilbert. L'occasion de réunir le public autour de l'humour, mais aussi les artistes eux-mêmes.
3: Là, c'est la troisième année qu'on fait le festival. Et j'avoue, là, je ne sais pas comment va se passer cette année, mais les deux premières années, c'était des soirées qui étaient où les artistes se retrouvaient parce qu'ils sont tous
4: sur la route.
3: Sur la route, ils ne se voient pas souvent.
5: Saltimbanque.
3: Et on a vu Eric et Manu, Eric Collado aussi, Anthony Joubert, qui sont mis à rechanter les chansons des Nous c'est nous, enfin, des moments qui sont privilégiés, quoi.
6: Pas facile.
3: À écouter.
4: Pas facile pour la santé essentiellement, c'est vrai. La raison.
3: Et donc voilà, et là on va revoir aussi Eric et Manu qui reviennent avec leur nouveau spectacle qui joue à Paris aussi qui sera
6: excellent.
3: Le lundi.
6: Je l'ai vu, c'est très très très bon, très très bon spectacle à voir absolument.
2: Un festival qui se veut convivial à la fois dans sa programmation mais aussi dans ses tarifs.
3: On essaie de faire quelque chose de festivalier. Donc les spectacles enfants, on est sur 8€ et après les autres spectacles, ça va de 10 à 15€. Et puis après, bon, pour le théâtre Olympe de Gouges, bien sûr, c'est des pièces plus onéreuses. Donc, on part de 16 à 29€. Même pas de 11 à 29€. Je dis des bêtises, de 11 à 29€.
2: Le mag entier est à retrouver sur cfmradio.fr. Les Dingues du Rire, c'est 28 spectacles, dont 4 adaptés aux enfants. Rendez-vous au Violon Dingue et au théâtre Olympe de Gouges du 20 au 29 août à Montauban.
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Indochine, les nouveaux soleils. Bonnes vacances pour ceux qui en ont, hein, même si on manque d'eau, si on a chaud, que la canicule revient, qu'il y a des incendies. Le don du sang aussi est impacté par la canicule. En tout cas, l'établissement français du sang organise tout cet été une collecte mobile sur le Tarn. On vous dira tout dans un prochain coup de projecteur. Vous aurez aussi entre-temps Fagnon, Cannibal, sans poursuivre en musique sur CFM. Belle après-midi.

0: She Drives Me Crazy, Stéphane Young, Cannibals. Vous aurez aussi T-Rex ou The Avenger avec Ultra Naté juste après un coup de projecteur du côté de CFM Lacaune. Jérôme Rascol nous parle du don du sang aussi impacté par la canicule.
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2: Dans le Tarn, la collecte mobile pour le don du sang viendra à Lacaune le 3 août prochain et à Cordes-sur-Ciel le 4 août. Une collecte marquée par le contexte de la canicule qui impacte fortement la mobilisation des donneurs. L'établissement français du sang veut rassurer sur les conditions de ce don. Clara Terce, en charge du développement de territoires sur le bassin du Tarn pour l'EFS.
3: Les épisodes de canicule nationaux précoces qu'on a connus en mai et en juin ont eu des conséquences négatives sur le niveau de nos réserves en produits sanguins. On l'a bien vu, la période estivale où on sait qu'habituellement c'est une période où la mobilisation est en baisse, qui peut se comprendre par des inquiétudes, l'impact que pourra avoir les chaleurs sur leur santé dans le cas d'un don. On a constaté une baisse de notre collecte pouvant aller jusqu'à moins 25% lors des épisodes de canicule sévère, et c'est autant de poches de sang qu'on ne peut pas récupérer pour les patients. Les besoins sont toujours constants. Même l'été, on a des patients qui ont besoin de transfusions régulière dans le cadre de leur maladie. Toutes les équipes font leur maximum pour faciliter la venue des donneurs et faire en sorte que leur don se passe correctement. On a des maisons du don qui sont climatisées. On favorise l'organisation de collecte dans des salles climatisées partout dans le département. Et quand elles ne sont pas climatisées, on a des systèmes de rafraîchissement d'air avec des ventilateurs notamment ou des rafraîchisseurs d'air. Et puis les équipes, elles sont mobilisées et vigilantes pour assurer le bien-être des donneurs. Ils sont chouchoutés chez nous de toute façon, où on s'assure que leur hydratation elle est réalisée correctement. Aujourd'hui, pour assurer, il n'y a pas de données qui permettent de dire que parce qu'il fait plus chaud, ça augmente le nombre de malades.
2: Il faut avoir entre 18 et 71 ans pour donner son sang. Il n'y a pas besoin d'être âgé. C'est la maison des associations qui accueillera le don du sang le lundi 3 août à Lacaune et l'école du Pays Cordé le 4 août du côté de Cordes-sur-Ciel.
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2: Il est 15h, on poursuit sur CFM Radio en musique et en info locale. Des coups de projecteur sur les actualités du Tarn, du Tarn-et-Garonne, du Lot et de l'Aveyron. On vous parlera dans le Lot d'un auteur dramatique et poète camerounais. On vous parlera de Kwame Tawa, un portrait d'un écrivain entre le Cameroun, le théâtre et la langue française. D'ici un gros quart d'heure, entre temps, Trio, David Guetta ou maintenant The Kid Laroi, Girls.

0: David Guetta, Teddy Films et Tons and I pour Gun Gun Gun à l'instant sur CFM Radio. On vous a encore Mima ou Day One pour la suite de la playlist et puis qu'on vous donne quelques nouvelles de notre territoire. On fera du côté de CFM Cahors à propos d'une plume camerounaise. On vous présentera Kwame Tawa. Et puis si vous êtes sur les routes, attention, en Tarn-et-Garonne, la vitesse de circulation est rabaissée de 20 km/h un petit peu partout en raison de la qualité de l'air. Attention à vous et passez quand même une bonne après-midi.
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0: Oui, Mima, c'est fait avec Joe Cocker ou Alain Bachung, ou encore avec Kwam Tawar, qui est au micro de Gilles Marais de CFM Cahors. Pour son coup de projecteur du jour, il nous présente cette plume camerounaise.
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2: Cet été, dans le Lot, la fabrique francophone de Cahors a le plaisir d'accueillir en résidence d'écriture pour une durée de 2 mois, Kwam Tawar. C'est un écrivain, un poète, un dramaturge camerounais dont l'œuvre est reconnue pour sa force poétique, son engagement et son ouverture sur le monde. Un temps de partage privilégié qui s'inscrit pleinement dans la volonté de la fabrique francophone de soutenir la création contemporaine et de faire dialoguer les écritures francophones. Kwam Tawar, auteur.
3: Je suis un homme qui écrit plutôt qu'un écrivain. Mon activité d'écrivain n'est pas une activité exceptionnelle. Cette activité participe aux grandes œuvres comme toutes les activités, si petites soient-elles. J'écris de la poésie, j'écris du théâtre et je fais de la mise en scène. D'accord. Et je dirais aussi que j'écris beaucoup de livres pour enfants. La lecture des poètes m'a fait découvrir ce que c'était que la poésie et j'ai essayé de m'exercer à l'écriture de la poésie et quelque part j'ai été happé par ce monde que je dirais merveilleux. 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

0: Marguerite Bellevie sur CFM. Vous aurez Eric Clapton ou Black Rebel ou encore Chloé Lang. C'est pour maintenant. Chloé Lang, elle est l'invitée du PCV de Rémi, de l'album de la semaine. Le PCV, c'est maintenant.
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5: 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Tous les jours de cette semaine, 11h30, 15h30, 17h50 et quand vous le voulez sur cfmradio.fr.
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Voilà, premier titre extrait de l'EP Interstice de Chloé Lang. Chloé Lang est notre invitée dans PCV cette semaine. Ne ratez pas notre premier entretien tout à l'heure à 17h50.

Stop, c'était Black Rebelle sur CFM Radio. D'ici un petit peu plus de 5 minutes, on vous présentera l'ADI, l'Association pour le droit à l'initiative économique du côté de Villefranche-de-Rouergue. On vous parlera notamment création d'entreprises et financement et accompagnement, notamment pour ceux qui sont éloignés des circuits traditionnels. Ce sera notre prochain coup de projecteur d'ici 5 minutes. Vous êtes bien sur CFM, ne changez rien.

0: Eric Clapton, Leila, CFM avec Maroon 5, Bon Jovi pour la suite de ce qu'on vous proposera côté musique. Et puis pour ceux qui ont des petites envies, des envies de changement dans le travail, par exemple, et ben on vous parle création d'entreprise dans le coup de projecteur du jour de David Lefebure, CFM Villefranche de Rouergue.
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2: L'Association pour le droit à l'initiative économique, l'ADI, structure solidaire, défend l'idée que chacun, même sans capital, même sans diplôme, peut devenir entrepreneur s'il a accès au crédit et à un accompagnement professionnel personnalisé, fondé sur la solidarité et la responsabilité. Depuis 35 ans, l'ADI finance et accompagne des créateurs d'entreprises pour une économie plus inclusive. Ophélie Eliès, directrice territoriale adjointe de l'ADI pour le Nord de l'Occident.
3: Notre objectif, c'est que des personnes ne soient pas empêchées d'essayer, puissent démarrer, tester leur entreprise. Alors pour certains, ça va perdurer, ils vont en vivre, ils vont parfois même embaucher, se développer, etc. Pour d'autres, c'est uniquement un passage. Ça permet de se faire du réseau, de retravailler, de se lever le matin, de rencontrer du monde et puis de passer à un autre projet professionnel, le salariat, une formation, enfin peu importe. Notre objectif, c'est pas de financer des start-up, de financer des structures qui vont dans 30 ans toujours être existantes, mais c'est de permettre à des gens de tester et d'essayer quelque chose dans leur parcours. Je crois qu'aujourd'hui, en plus, j'étais moi-même surprise de rester 18 ans dans la même structure, mais quand on débute en tant que jeune dans sa parcours professionnel, on ne se dit pas qu'on va rester 50 ans dans la même entreprise. On va peut-être être un peu salarié, un peu entrepreneur, s'arrêter, repasser à autre chose, se reconvertir, changer complètement de parcours depuis 2020. D'ailleurs, on le voit énormément de reconversions. Donc, c'est un sujet. L'entrepreneuriat, beaucoup de gens aussi veulent se lancer pour être un peu seul aux commandes, se tester, ne plus avoir à répondre à un employeur. Mais aussi parce qu'on a changé de département, on n'a plus le réseau pour retrouver du boulot et puis on a envie d'être un peu indépendant avant de repasser peut-être à autre chose.
2: Vous avez pour projet de créer votre entreprise. L'ADI met à disposition des outils simples et gratuits. Pour en savoir plus, rendez-vous sur le www.adi.org.
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1: On reste en musique jusqu'au 16h avec The Odds ou Maroon 5 pour maintenant. À 16h, c'est Gilles Barret qui prend ma place. Jusqu'à 18h, vous resterez ensemble en musique et en info locale sur CFM Radio. Salut.

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1: La moitié des espèces d'oiseaux dans le monde sont des passereaux. Cette famille d'oiseaux très variés aussi chez nous est à découvrir en texte et en photo dans le nouveau numéro de Patrimony, journal du patrimoine de l'Aveyron et de ses voisins. Bernard Verdier, directeur de publication.
2: Là, effectivement, donc on va découvrir ces passereaux, oui, qui ne sont pas exceptionnels. C'est les bergeronnettes, les grises et les ruisseaux. Un qui est plus particulier, c'est le tincle plongeur. Comme son nom l'indique, il plonge, c'est-à-dire il va chercher sa nourriture sous l'eau. Ça m'est arrivé plusieurs fois de le voir travailler. C'est assez impressionnant. Donc c'est un oiseau qui va sous l'eau, en apnée, qui prend sa proie et hop, qui ressort.
1: Puis il pêche quoi, lui? Ça mange quoi? Des petits insectes ou non, sous l'eau, des petits poissons?
2: Non, dans l'eau, plutôt des... Bon, ça peut être tout simplement des... J'ai perdu le nom, le bébé avant les grenouilles, les tétards.
1: Ah oui, d'accord.
2: Ouais. Les tétards, des petits poissons, oui, c'est pas... Ouais. Mais il a cette particularité de plonger.
1: Vraiment, il y a une grande variété autour des passereaux. Il y en a même, on dirait des... C'est un martin pêcheur, c'est un passereau, disons, je ne savais pas.
2: Et alors, le martin pêcheur, bon, ce qu'il y a de curieux dans cet article, l'auteur Jean-Marc Cugnas, donc, qui est ornithologue, dit que la forme de son bec a donné l'idée pour la forme d'un TGV. Alors, c'était au Japon, et donc ils avaient fait un TGV, mais le TGV avait une apparence plutôt de train classique avec un front assez abrupt. Ouais. Quand il rentrait dans un tunnel, ça posait un problème. C'est un des constructeurs qui a observé le martin pêcheur et qui donc a copié le bec du martin pêcheur pour faire l'avancée de son TGV.
1: Le martin pêcheur, le cincle plongeur, la bergeronnette grise ou des ruisseaux, c'est à découvrir dans Patrimony, trimestriel disponible chez tous les bons distributeurs de presse en Aveyron. Et si vous êtes ailleurs, direction le site internet Patrimony.
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1: Cet été, dans le Lot, la fabrique francophone de Cahors a le plaisir d'accueillir en résidence d'écriture pour une durée de 2 mois, Kouam Tawa. C'est un écrivain, un poète, un dramaturge camerounais dont l'œuvre est reconnue pour sa force poétique, son engagement et son ouverture sur le monde. Un temps de partage privilégié qui s'inscrit pleinement dans la volonté de la fabrique francophone de soutenir la création contemporaine et de faire dialoguer les écritures francophones. Kouam Tawa, auteur.
2: 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Mon activité d'écrivain n'est pas une activité exceptionnelle. Cette activité participe aux grandes œuvres comme toutes les activités, si petites soient-elles. 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D'accord. Et je dirais aussi que j'écris beaucoup de livres pour enfants. La lecture des poètes m'a fait découvrir ce que c'était que la poésie et j'ai essayé de m'exercer à l'écriture de la poésie et quelque part j'ai été happé par ce monde que je dirais merveilleux. Ma sœur ranime le feu sous cette nuit brumeuse. 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Que sais-tu de ta source? 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Aïe! Mes jours s'ouvrent les veines. Fusillez-moi, j'ai soif d'une vie pleine.
1: Rencontre et dédicace avec l'écrivain, poète et dramaturge camerounais Kouam Tawa à la librairie La Fourmi Rouge à Cahors le vendredi 1er août à 10h30.
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1: Bonsoir à tous. La Gironde est encore aujourd'hui en pleine crise. Les mots de la préfète Sophie Broca alors que l'incendie dans le département est stable mais pas encore fixé. La préfète qui parle d'un feu inédit. 42 000 hectares ont déjà été brûlés. En tout, 88 pompiers ont été blessés depuis mercredi. Il y a désormais 2750 sapeurs-pompiers déployés. On rappelle qu'Emmanuel Macron, lui, est attendu sur place dans l'après-midi. Le chef de l'État qui a présidé ce matin une réunion de crise sur les incendies veut aller à la rencontre des forces mobilisées et des élus locaux. Autre conséquence de ce feu, aucun train à grande vitesse ne circule au sud de Bordeaux aujourd'hui, sauf ceux desservant Toulouse et Agen. L'autoroute A63 est fermée dans les deux sens entre Bordeaux et Bayonne. Des sinistres qui ravagent la France depuis le début de l'année. Plus de 116 000 hectares de terrain ont brûlé, un chiffre présenté cet après-midi par le ministre de l'Intérieur, Laurent Nunez. Il s'est exprimé après le Conseil des ministres. Plus de 13 000 feux ont été recensés depuis le début de la saison. Et la météo des prochains jours risque d'aggraver le risque d'incendie. Une nouvelle vague de chaleur est attendue sur le pays cette semaine, avec des températures pouvant atteindre dès demain les 37 degrés dans le sud-ouest du pays. Et ces conditions devraient compliquer le travail des pompiers, en Gironde notamment. Dans le reste de l'actualité, envoyer une lettre va bientôt coûter plus cher. La Poste annonce une hausse des tarifs de l'affranchissement des courriers et des colis de plus de 6% en moyenne. Une augmentation qui sera même de près de 10% pour la lettre verte des envois du quotidien. Elle passera à 1,67€ contre 1,52€ aujourd'hui. Ces nouveaux tarifs seront effectifs dès le 1er janvier 2027. Et puis on termine avec la lettre surprise de Kylian Mbappé aujourd'hui. Il l'a publiée dans plusieurs quotidiens français pour remercier les supporters des Bleus de leur soutien pendant la Coupe du Monde. Il remercie également le sélectionneur Didier Deschamps. On rappelle que Zinedine Zidane, sauf énorme surprise, prendra officiellement demain ses fonctions de sélectionneur de l'équipe de France. Excellente fin d'après-midi à tous.
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4: Allô, Chloé Lang, bonjour.
5: Bonjour.
4: Interstice, c'est le titre de l'EP autour duquel nous faisons connaissance cette semaine. Il y a 6 titres. Et c'est un EP qui vient quelques 2 années après un précédent qui s'appelait Ce que la nuit, c'est ça?
5: Oui, c'est ça.
4: Est-ce que c'est une sorte de suite?
5: Ben oui, j'aime bien les penser comme un diptyque, même si ils sont quand même assez différents. Parce que dans le premier EP, déjà c'était le tout premier EP que je sortais de mes chansons, et il y avait un côté très très dans ma bulle, très comme si j'avais composé un peu tout dans ma chambre, c'était assez minimaliste. Et avec ce deuxième, j'avais un peu envie d'exploser les murs de ma chambre, quoi. C'était un peu ça l'idée, donc avoir un peu plus de rythmique, un peu plus de... Ouais, prendre un peu plus d'ampleur, et même dans les chansons, je dirais.
4: Vous avez travaillé avec Mickaël Bouquet, déjà la première fois, et là c'est la même personne hein, qui fait les arrangements. Mmh. C'est qui ce monsieur?
5: Oui, c'est un musicien, arrangeur, auteur-compositeur également, anglais, qui est maintenant français d'ailleurs, mais ouais, qui fait une musique que j'aime beaucoup, que j'avais rencontrée il y a quelques années. Je l'avais vu en concert et j'avais vraiment adoré. Lui, il a une habitude de travailler avec des claviers vintage et des instruments jouets aussi, et des instruments qui bidouillent, qui transforment. Et du coup, quand j'ai décidé de faire mes chansons, j'avais très envie, moi qui viens du cinéma aussi, de justement créer des sons qui soient habités. Et on s'est notamment, on a décidé de faire des espèces de rythmiques électroniques qui sont des sons du réel qu'on a transformés ensuite pour faire des rythmiques. Voilà, c'était la bonne personne avec qui faire ça.
4: Voilà, et donc ça donne 6 titres, dont le premier qui porte tout simplement le nom de l'EP, Interstice. Un mot, non, on en parlera demain. Oh, allez, donc si, on prend un peu le temps, tant pis, on déborde. Nous aussi, on pousse les murs, comme les murs de la chambre. Un mot sur Interstice, parce que c'est quand même le titre qui a donné son nom à l'EP.
5: Oui, alors Interstice, c'est vraiment un peu tout le concept aussi de ma musique. Je me suis rendu compte que souvent j'avais besoin de créer des chansons et que c'était un peu comme des interstices pour moi, pour respirer dans ce monde, comme des petits espaces comme ça de respiration, pour accepter mieux la réalité. Et du coup, ce titre parle de ça, justement, de se glisser dans les interstices et de se construire son propre monde pour résister à tout ce qui nous traverse un peu.
4: C'est sûr qu'on a besoin de belles chansons pour traverser les moments un peu compliqués aujourd'hui. On écoute Interstice et puis on se dit à demain. Salut Chloé.
5: Merci.

0: Interstice, voilà le titre qui ouvre cette EP et qui lui donne son nom. Chloé Lang est notre invitée dans PCV cette semaine.
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1: Bonsoir à tous, Emmanuel Macron en Gironde aujourd'hui. Le chef de l'État qui a présidé ce matin une réunion de crise sur les incendies veut aller à la rencontre des forces mobilisées et des élus locaux. En Gironde où le feu est stabilisé mais pas fixé, il a déjà parcouru 42 000 hectares, 2 500 sapeurs-pompiers, 18 vecteurs aériens et 1 500 militaires sont engagés dans la lutte contre ce feu. Et la gendarmerie annonce déployer dès ce soir sur place 10 centaures. Ces véhicules blindés polyvalents peuvent se déplacer sur des terrains accidentés et dégager des obstacles. Des sinistres qui ravagent la France depuis le début de l'année. Plus de 116 000 hectares de terrain ont brûlé, des incendies pour la plupart d'origine volontaire. Depuis le 6 juillet, 162 personnes ont été interpellées pour des allumages de feux délibérés, un chiffre présenté par Sébastien Lecornu sur X. Le Premier ministre rappelle que 9 feux sur 10 sont d'origine humaine et que la plupart naissent d'une imprudence. Et la météo ne devrait pas aider les pompiers dans les prochains jours. Un nouvel épisode de canicule est annoncé cette semaine avec des températures qui pourraient atteindre les 40 degrés, notamment en Gironde. Dans le reste de l'actualité, Dominique de Villepin a été entendu par la justice dans l'affaire des statuettes. L'ancien ministre des Affaires étrangères est visé par une enquête du parquet financier pour ses statuettes qui lui avaient été offertes entre 2002 et 2004. Les objets ont depuis été restitués. Cette violente agression à Paris en fin de matinée, un homme muni de 2 armes blanches a fait plusieurs blessés vers la place de Clichy. 3 personnes ont été atteintes et transportées en milieu hospitalier. Leur pronostic vital ne serait pas engagé et selon le ministre de l'Intérieur Laurent Nunez, les victimes seraient des femmes. Le suspect lui a été interpellé. Il aurait tenu des propos incohérents. Et puis en terminant cyclisme, car vous étiez 8 300 000 téléspectateurs à suivre le grand final du Tour de France sur France 2 hier. Les chiffres ont été communiqués aujourd'hui par France Télévisions. Alors il s'agit tout simplement du meilleur pic d'audience pour une étape depuis le début de cette édition. Une grande boucle qui, on le rappelle, a été remportée par le Slovène Tadej Pogacar pour la 5e fois de sa carrière. Excellente fin de journée à tous.
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3: Du soleil, voilà ce qui nous attend pour les prochains jours sur les monts d'Aconay et la montagne du Haut-Languedoc. Demain, pas un nuage à l'horizon. Le vent de sud-est soufflera une dizaine de kilomètres heure. Côté température, c'est frais en matinée avec 10 degrés attendus à Anglès. Ça va grimper jusqu'à 30 degrés dans l'après-midi à Fraisse-sur-Agoute. Pour la journée de mercredi, pas de gros changements. Toujours un plein soleil, pas un nuage à l'horizon. Juste les températures vont remonter. Nous attendons 15 degrés en matinée à Vianne. Ce sera 33 degrés dans l'après-midi à Lacaune. Pour jeudi, toujours un plein soleil, pas un nuage. Toujours des températures qui continuent de grimper. 17 degrés prévus en matinée du côté de Moulamage. Ce sera 32 degrés l'après-midi à la Salvetat. Et pour vendredi, eh bien, toujours beaucoup de soleil, des températures chaudes. 18 degrés pour les minimales, 32 degrés pour les maximales, avec peut-être de la pluie pour le week-end prochain. Mais bien sûr, on aura le temps d'en reparler sur CFM La Côte.
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16: Oxygène Intérim vous présente la rubrique emploi et vous souhaite une bonne journée.
3: Nous débutons ces offres d'emploi à Lacaune avec une offre intérimaire de 18 mois, 35 heures semaine. C'est un opérateur de production sur machine à commande numérique qui est recherché. Homme ou femme, vous aurez pour mission de piloter la gestion de la production, de l'exploitation, de contrôler la qualité, la conformité d'un livrable, de monter et régler une installation, programmer une machine à commande numérique, travailler sur différents postes, déligneuse, moulureuse, grenailleuse et polissoire, et réaliser un diagnostic technique d'usinage et manipuler des charges lourdes. Si l'offre vous intéresse, n'hésitez pas à aller la consulter en détail sur le site France Travail ou même à postuler avec le numéro 211 JDRS. Je répète, 211 JDRS. Nous continuons ces offres d'emploi et nous restons sur Lacaune où l'on cherche un ouvrier agroalimentaire. C'est donc un travail intérimaire d'un mois, 35 heures. Vous aurez pour mission de réceptionner les matières premières, de préparer les produits, d'effectuer l'emballage, réaliser le pesage, procéder au tranchage, mettre en barquette, assurer le contrôle qualité et envoyer les produits vers les zones dédiées. Le numéro de l'offre est le 210 WMHB. Je répète, 210 WMHB.
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1: Dans le MAG aujourd'hui sur CFM Lacaune, nous allons parler d'un service, c'est le balado bus. Et pour en parler, nous sommes avec Lisa Porte, directrice générale adjointe au social et à l'attractivité du territoire. Bonjour Lisa.
2: Bonjour.
1: Et juste à côté de toi, il y a Héloïse Cojol qui est directrice de l'office de tourisme destination au Languedoc. Bonjour.

0: l'idée, c'était de permettre de relier les points d'intérêt touristique majeurs du territoire. Donc, on a plusieurs points d'arrêt identifiés sur toute la communauté de communes du Haut-Languedoc. Donc, un point d'arrêt sur le village de la Salpeta, un point d'arrêt sur la base de loisirs de la Raviège, un point d'arrêt à la Cône centre-ville et un autre point d'arrêt à la Cône au niveau de la piscine, de l'espace des sources chaudes. Ensuite, donc, il va jusqu'à Murat et il finit par le lac du Laouzas. Voilà.
1: Donc, on le voit, finalement, on peut relier au cours de la journée ces points touristiques, les lieux de marché, par exemple, ou les lieux de baignade ou de loisirs. L'idée, c'était finalement d'offrir aux touristes, mais pas que, un moyen de se déplacer écologiquement, un covoiturage géant. Je sais pas si on peut dire ça comme ça.
2: Oui, mais c'est exactement ça. Après, c'est vrai que on reste dans des démarches de responsables au niveau de la nature, éco-responsables, et c'est ouvert à tout le monde, comme vous avez dit, donc autant aux visiteurs qu'aux locaux, qui peuvent l'utiliser. Donc le trajet, c'est 2 euros. Hein. On reste quand même sur des tarifs bas, donc ce qui est aujourd'hui quand même très intéressant. Et comme l'a dit Lisa, c'est vrai que ça regroupe les sites touristiques qui sont divers et variés sur la destination au Languedoc, qui est quand même assez vaste. Donc c'est vrai qu'on peut se dire la tranquillité d'esprit, on laisse la voiture, on s'occupe avec le baladobus, les gens se reposent aussi de ça, ils se reposent sur nous et nous on peut les amener sur les sites emblématiques de la destination.
1: Alors si vous me permettez, on va revenir sur l'année 2025 puisque le baladobus est né l'an passé. Est-ce que c'est un service qui a plu, dont les gens se sont emparés? Est-ce que c'est encore à développer puisqu'il faut aussi l'habitude se mette en place, je suppose?
0: Oui, donc c'est vrai que dans les retours, on avait pu mener une petite enquête auprès des utilisateurs sur le mois d'août. Donc globalement, on a des retours très positifs de ce service-là. Ça répond à un besoin à la fois des touristes, mais à la fois aussi des habitants, notamment des jeunes. On a pas mal de jeunes qui ont utilisé le service pour pouvoir aller sur les lacs avec les copains, pouvoir se déplacer d'un village à un autre. Également. Et après dans les retours, donc on a pu faire des petits ajustements par rapport à l'offre de services qui existait l'année dernière. On s'est aperçu notamment peut-être de l'intérêt d'avoir une boucle dans un sens, une boucle dans l'autre sens pour chaque demi-journée. Donc ça c'était un élément qui nous avait été remonté. Donc on a pu un peu améliorer ce service-là pour 2026. On a également un petit peu ajusté les horaires. Après globalement, on est sur à peu près la même chose que ce qui pouvait être proposé. Et j'ai envie de dire, c'est vrai qu'aussi le baladobus, sa vocation, elle est aussi de permettre aux touristes, en fait, de pouvoir découvrir l'offre touristique dans sa globalité. C'est vrai que parfois, quand on est sur le camping, je sais pas, à la Raviège, oui. On y passe la semaine, on va se baigner au bord du lac ou faire des activités essentiellement sur la Salpeta avec le baladobus, c'est aussi de permettre de donner l'opportunité aux touristes de pouvoir se rendre sur d'autres communes ou d'autres points centres d'intérêt touristiques.
2: Ouais, facilement et aussi de se dire que les touristes aussi, les visiteurs que l'on reçoit de plus en plus font très attention aussi à l'environnement. Donc il y a ce côté quand même simplicité et très important qui est respectueux de l'environnement. Donc les gens ont quand même apprécié ce service. Donc c'est vrai, comme vous l'avez dit, il y a eu 2025, il y a 2026, on a réajusté, comme l'a dit Lisa, par rapport au retour qu'on avait eu, mais on sait que il faut faire vivre pour que ça soit connu. Et après c'est la simplicité d'esprit aussi pour les gens, c'est ce qu'on veut leur offrir, qui profitent de la destination tranquillement et en respectant l'environnement, qui est quand même une démarche importante aujourd'hui.
1: Et alors, si je puis me permettre aussi, je pense que cette année, le prix et le coût de l'essence, notamment, fait aussi que ça va sans doute déclencher peut-être de nouvelles personnes dans ce baladobus, puisque c'est vraiment peu cher, c'est 2 euros le trajet, donc pour bouger, l'esprit libre.
2: Voilà.
0: Ouais. C'est ce qu'il y a écrit. On espère que du coup, les utilisateurs seront au rendez-vous et que qu'il y ait une bonne fréquentation du service. C'est vrai que c'est quand même un service qui coûte relativement cher pour la collectivité. Cette année, donc, on a la chance d'avoir

0: perdre le soutien financier de la région. Voilà, c'est vrai que nous, on aura besoin de faire un bilan aussi de ce service-là pour envisager son renouvellement pour l'année d'après. Donc, voilà, on espère vraiment que chacun pourra s'en saisir.
1: Le plus facilement possible. Oui. Et voilà, il faut vraiment que ça devienne une habitude. Mmh. Alors juste quand même, on l'a dit, les boucles ont changé, il faut revérifier les horaires. Mais par contre, il y a quelque chose qui n'a pas changé, c'est les points d'arrêt et les points de montée.
2: Exactement.
1: Oui. Ça, c'est important. Vous avez décidé de garder les mêmes pour aussi, je suppose, identifier ce baladobus.
0: Oui. Voilà. Après aussi, donc par rapport à l'année dernière, ça ne change pas. Il y aura toujours la nécessité de pouvoir réserver son trajet en amont. Donc toujours sur le site www.baladobus.fr. Donc c'est très facile. L'idée, c'est voilà, on s'y prend au moins une heure à l'avance et on précise de là où on part et où est-ce que l'on souhaite se rendre, le nombre de personnes et comme ça nous permet nous d'assurer une place au sein du bus, si jamais il devait y avoir des jours avec beaucoup d'affluence.
1: Ok, donc voilà, vous pouvez ajuster aussi peut-être le nombre de bus ou pas forcément, c'est plutôt... non,
0: on est sur un plus de place, ouais. Voilà, ça changera. Et puis c'est vrai qu'on s'est aperçu en 2025 que, que la capacité de 20 places était suffisante pour proposer le service.
2: Et après, vous retrouverez aussi, s'il y a besoin, les renseignements au niveau des offices de tourisme. Comme l'an passé, on refait le même principe. Si vous avez une question ou autre, n'hésitez pas à venir vers nous. On vous expliquera comment réserver votre place pour le balado bus.
1: Alors justement, Héloïse, en tant que directrice de l'office de tourisme destination au Languedoc, est-ce que c'est important de proposer des services comme ça, un petit peu innovants? Enfin, il me semble que c'est innovant, même si l'idée est simple, mais c'est quand même innovant. Est-ce que c'est important comme ça d'avoir des services à proposer à nos visiteurs?
2: Ben bien sûr, de fait, parce que c'est vrai qu'on le voit de plus en plus, les attentes sont autres. Je le rappelle, il y a quand même ce côté pour l'environnement qui est très important, parce que quand il y a 20 places dans le balado bus et que dans une voiture on est un ou deux, c'est pas la même chose, c'est pas le même impact. Et surtout, c'est vraiment aussi de leur permettre d'être un peu plus tranquille hein, au niveau de l'esprit, de se dire, ben, je relie un point A à un point B. Le balado bus est fait de fait pour qu'on voit quand même les lieux emblématiques de la destination. Donc on s'enlève aussi cette charge, on voyage un peu plus léger. On est une destination de pleine nature aussi. Donc de fait, voilà, c'est enrichir notre offre, enrichir cette offre-là. Et c'est le travail qui a été réalisé par la communauté de communes. Et nous, on est ravis de pouvoir le proposer aux visiteurs si on a des questions et aux locaux, comme le disait Lisa, parce que c'est toujours un plus, en fait. Et ça se détache aussi. Voilà, il y a cet effort aussi qui est fait sur la destination qui est pas rien, parce que, comme on l'a dit, il y a quand même un financement derrière. 2 euros le trajet, c'est rien par rapport à ce que ça coûte derrière. Réellement, parce que voilà, la réalité est autre. Il y a le financement de la région qui permet de nous accompagner aussi là-dessus. Donc voilà, après, vraiment, nous, c'est au niveau des visiteurs, c'est évidemment un plus. Et après, on espère que l'engagement des visiteurs, des locaux, voilà, qui se saisissent de cette opportunité. Il faut pas hésiter, il faut le découvrir, il faut le tester. Et après... voilà.
1: On l'adopte.
2: Comme il y a écrit, c'est embarqué pour le grand air avec le balado bus. Hein, voilà, exactement.
1: Mais ça correspond vraiment, en tout cas, aux visiteurs de notre destination ici, du Haut-Languedoc. Est-ce que peut-être il y a quelque chose à ajouter qu'on aurait oublié lors de cette petite interview?
0: On a des retours très positifs des prestataires touristiques aussi qui soulignent aussi l'importance de ce service-là. Ils sont vraiment aussi un peu acteurs du projet.
1: Ouais. Oui, donc je conseille aussi, les prestataires peuvent dire, il existe le balado bus,
0: n'hésitez pas. Ils se font vraiment relais d'informations auprès de leur clientèle. Donc voilà, mais après je pense qu'on a plutôt tout dit.
2: On a fait le tour, il me semble, ouais.
1: Donc la navette estivale pour bouger en Haut-Languedoc, ça sera du 15 juillet au 28 août, le balado bus, et il y a le site internet, donc baladobus.fr, et les informations, c'est toujours auprès tout simplement des bureaux d'information touristique. Il y a un numéro général, c'est le 05 32 11 09 45. Merci à toutes les deux d'avoir été sur cette.
0: Merci beaucoup.

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1: Bonsoir à tous, Emmanuel Macron en Gironde aujourd'hui. Le chef de l'État qui a présidé ce matin une réunion de crise sur les incendies veut aller à la rencontre des forces mobilisées et des élus locaux. En Gironde où le feu est stabilisé mais pas fixé, il a déjà parcouru 42 000 hectares, 2 500 sapeurs-pompiers, 18 vecteurs aériens et 1 500 militaires sont engagés dans la lutte contre ce feu. Et la gendarmerie annonce déployer dès ce soir sur place 10 centaures. Ces véhicules blindés polyvalents peuvent se déplacer sur des terrains accidentés et dégager des obstacles. Des sinistres qui ravagent la France depuis le début de l'année. Plus de 116 000 hectares de terrain ont brûlé, des incendies pour la plupart d'origine volontaire. Depuis le 6 juillet, 162 personnes ont été interpellées pour des allumages de feux délibérés, un chiffre présenté par Sébastien Lecornu sur X. Le Premier ministre rappelle que 9 feux sur 10 sont d'origine humaine et que la plupart naissent d'une imprudence. Et la météo ne devrait pas aider les pompiers dans les prochains jours. Un nouvel épisode de canicule est annoncé cette semaine avec des températures qui pourraient atteindre les 40 degrés, notamment en Gironde. Dans le reste de l'actualité, Dominique de Villepin a été entendu par la justice dans l'affaire des statuettes. L'ancien ministre des Affaires étrangères est visé par une enquête du parquet financier pour ses statuettes qui lui avaient été offertes entre 2002 et 2004. Les objets ont depuis été restitués. Cette violente agression à Paris en fin de matinée, un homme muni de deux armes blanches a fait plusieurs blessés vers la place de Clichy. Trois personnes ont été atteintes et transportées en milieu hospitalier. Leur pronostic vital ne serait pas engagé et selon le ministre de l'Intérieur Laurent Nunez, les victimes seraient des femmes. Le suspect lui a été interpellé. Il aurait tenu des propos incohérents. Et puis en terminant cyclisme, car vous étiez 8 300 000 téléspectateurs à suivre le grand final du Tour de France sur France 2 hier. Les chiffres ont été communiqués aujourd'hui par France Télévisions. Alors il s'agit tout simplement du meilleur pic d'audience pour une étape depuis le début de cette édition. Une grande boucle qui, on le rappelle, a été remportée par le Slovène Tadej Pogacar pour la 5e fois de sa carrière. Excellente fin de journée à tous.
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0: Bonsoir à tous, 19h, vous êtes sur CFM Lacone.
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0: C'est l'actualité sportive et c'est Samuel Wagon qui nous rejoint. Bonsoir Samuel.
2: Bonsoir à tous. Zinedine Zidane officiellement présenté demain par la FFF. Retour sur ce Tour de France 2026 au lendemain de la 5e victoire de Tadej Pogacar. Et puis Alexis Lebrun de nouveau dans le top 10 mondial. Il est attendu demain au siège de la FFF. Zinedine Zidane prendra officiellement ses fonctions de sélectionneur de l'équipe de France ce mardi 28 juillet dans la matinée. Après 5 ans loin des vestiaires depuis son départ du Real Madrid, Zizou succédera à Didier Deschamps et 14 années autant couleurs passées sur le banc des Bleus. Le nouveau technicien qui aura 2 mois de préparation avant son tout premier match officiel, ce sera le 25 septembre face à la Turquie dans le cadre de la Ligue des Nations. Viendront ensuite les matchs contre la Belgique puis contre l'Italie le 2 octobre pour sa toute première au Stade de France. Du côté de la sélection italienne, la piste Andrea Pirlo officiellement rejetée par la fédération. La candidature de l'ex-milieu de terrain a finalement été écarté. Le nom d'Antonio Conte est actuellement à l'étude. Le cyclisme est retour sur ce Tour de France de tous les records, avec d'abord la grande victoire de Tadej Pogacar. À 27 ans, le Slovène signe son 5e titre sur la grande boucle et rentre désormais dans le cercle très fermé des quintuples vainqueurs. Une édition marquée également par un coup d'accélérateur. Pour la première fois dans l'histoire, le vainqueur termine la course à plus de 43 km/h de moyenne. Autre fait marquant cette année, aucun coureur français, ni espagnol, ni italien n'a remporté la moindre étape. Une première dans l'histoire du Tour. Une mauvaise nouvelle pour les Bleus avant les championnats d'Europe d'athlétisme. La Française Cassandre Beaugrand ne sera pas présente à Birmingham le 10 août prochain. Le manager de la championne olympique de triathlon en 2024 évoque un timing trop court. Elle sera de retour fin août en Chine pour les championnats du monde. Et puis en tennis de table, Alexis Lebrun fait son retour parmi les meilleurs joueurs du monde. Le Français réintègre le top 10 malgré sa défaite en finale du WTT de São José dos Campos hier. Son petit frère Félix, lui, est 4e mondial.
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The Verve, Lucky Man sur CFM Lacon. Il est 16h15, quasiment 16. On parle des marchés de l'été. Eh bien, à Anglès, les producteurs, productrices, artisans et artisanes s'installent tous les mercredis sur la place de la mairie. Donc, rendez-vous dès 8h tous les mercredis pour profiter des fruits, légumes, fromages, pain, miel, boissons, charcuterie, aromates, cuir. Que du local. Donc, n'hésitez pas. Le marché de l'été à Anglès, c'est le mercredi matin.

19h32, c'était Lost Linkin Park sur CFM Lacone. Si vous avez envie d'une visite pas comme les autres, trois guides déjantés, une seule vérité et vous pour les démasquer, entre un pro et anecdotes locales, découvrez Lacone autrement dans un parcours participatif et 100% ludique. Vous avez rendez-vous ce mercredi 29 juillet pour cette visite insolite de Lacone. Vous allez oublier la visite classique avec le docteur Maboule, l'abécédaire et le professeur Pipo. L'histoire va devenir un jeu grandeur nature, donc il faut s'inscrire pour cette visite insolite. Vous vous inscrivez directement en ligne sur le www.destinationaulanguedoc.fr/réservé. Vous pouvez aussi contacter le 05 32 11 09 45. Pour le plein tarif, c'est 5€, tarif réduit 2€. Donc la visite insolite du village de Lacone, c'est mercredi.

Hungry, The Rolling Stones sur CFM La Conne. On vous propose une expérience immersive du côté des Boules d'Ouïr au lac de la Ravièche à La Salvetat. Jeudi 30 juillet, venez explorer la nature à travers des activités qui éveillent vos sens. Expérience donc immersive, plaisir familial accessible à tous dès le plus jeune âge qui met en avant le bien-être à travers les sens. On va toucher les textures des feuilles, des écorces, écouter les sons de la nature. On va humer les parfums des fleurs sauvages. On goûte aussi aux saveurs des fruits et des plantes, une reconnexion. Les inscriptions sont conseillées, ça se fait au 05 63 37 48 60. Ce sera à partir de 10h jeudi 30 juillet, donc au lac de la Ravièche, le tout proposé par le CPIE du Haut-Languedoc. Vous pouvez les contacter au 05 63 37 48 60.

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1: 20h, l'heure de retrouver Arthur Ribe pour votre actualité. Bonsoir Arthur.
2: Bonsoir à tous. 162 interpellations en moins d'un mois en France pour allumage de feu délibéré. Annonce sur X du Premier ministre Sébastien Lecornu. 116 000 hectares ont brûlé en France et plus de 13 500 départs de feu ont été recensés. Emmanuel Macron est lui en Gironde pour rencontrer élus et pompiers mobilisés sur le terrain. À la Gironde, où le méga-feu qui sévit depuis 5 jours est désormais stabilisé, mais pas fixé, indique le ministre de l'Intérieur, Laurent Nunez. Néanmoins, la chaleur des jours à venir inquiète les autorités. 42 000 hectares ont été détruits dans le département, 220 000 personnes évacuées. Les plus de 2 750 pompiers déployés sur place seront appuyés dès ce soir par 10 véhicules Centaure de la gendarmerie pour dégager des terrains et des routes et secourir des personnes prises au piège par les flammes. À des incendies favorisés par la sécheresse, une nouvelle fois historique cette année et avec un coût record à prévoir. Elle coûtera plus de 5,6 milliards d'euros, annonce la ministre de la Transition écologique, Monique Barbu. Dans le reste de l'actualité en France, une femme en urgence absolue, deux autres blessés gravement après une attaque au couteau à Paris. Le suspect, un homme de 31 ans souffrant de problèmes psychologiques, a été interpellé. L'attaque s'est déroulée en fin de matinée, porte de Clichy au nord-ouest de la capitale. Le mobile de ces agressions reste à définir, une enquête est en cours. Porsche est en crise, le constructeur automobile va supprimer 5000 emplois d'ici 10 ans. La filière de Volkswagen veut réduire ses coûts après des résultats financiers difficiles encore l'an dernier, avec un chiffre d'affaires en baisse de 32%. Zinedine Zidane, intronisé demain à la tête de l'équipe de France de foot. Le nouveau sélectionneur des Bleus sera présenté dans la matinée par la Fédération française de football. Le contrat de Zizou devrait démarrer à la mi-août et ses premiers matchs prévus entre fin septembre et début octobre pour le début de la Ligue des Nations. Et puis Sirena Sambamayela ne défendra pas son titre de championne d'Europe sur 110 mètres haies. L'athlète tricolore, embêtée par plusieurs pépins physiques, renonce à participer à la compétition organisée à Birmingham, au Royaume-Uni. Bonne soirée à tous.
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Emma Peters, le temps passe. 20h19, le marché gourmand à la Conne, c'est tous les mercredis de juillet et août à partir de 18h30. Et pour cette dernière date, donc le 29 juillet, ce sera animé par culture et tradition. Notez qu'il y aura aussi un manège et des majorettes des monts de la Conne, de quoi bien sûr se restaurer sur place. Rendez-vous dès 18h30 sur le parking de l'église de la Conne.

On est pas mal, on est bien, c'est le début de la soirée. J'espère que vous êtes bien, vous aussi, à l'écoute de votre radio locale. Il est 20h36 et on parle d'une visite commentée, celle du village de Vianne-Pierre-Ségade. Ce sera ce jeudi 30 juillet qu'on vous attend sur la place du Petit Train à 18h pour eh bien découvrir le village, au cœur du village, avec deux guides qui vont vous parler de leurs souvenirs, des guides passionnés, c'est Jean-Pierre et Louis. Une vie bien différente de celle de nos jours au détour des ruelles. Venez donc découvrir ces petits trésors à ciel ouvert. Pour réserver, même si c'est gratuit, vous devez le faire au 07 77 03 04 04 07 77 03 04 04.

Dans quelques minutes, on parle du baladobus qui vous emmène un petit peu partout sur la destination du Haut-Languedoc. Donc à découvrir dans quelques minutes, il y aura aussi la météo, les offres d'emploi. En attendant, c'est The Strokes. Très belle soirée.

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2: Du soleil, voilà ce qui nous attend pour les prochains jours sur les monts de Lacaune et la montagne du Haut-Languedoc. Demain, pas un nuage à l'horizon. Le vent de sud-est soufflera une dizaine de kilomètres heure. Côté température, c'est frais en matinée avec 10 degrés attendus à Anglès. Ça va grimper jusqu'à 30 degrés dans l'après-midi à Fraisse-sur-Agoute. Pour la journée de mercredi, pas de gros changements. Toujours un plein soleil, pas un nuage à l'horizon. Juste les températures vont remonter. Nous attendons 15 degrés en matinée à Vianne. Ce sera 33 degrés dans l'après-midi à Lacaune. Pour jeudi, toujours un plein soleil, pas un nuage, toujours des températures qui continuent de grimper. 17 degrés prévus en matinée du côté de Moulamage, ce sera 32 degrés l'après-midi à la Salvetat. Et pour vendredi, eh bien, toujours beaucoup de soleil, des températures chaudes, 18 degrés pour les minimales, 32 degrés pour les maximales, avec peut-être de la pluie pour le week-end prochain. Mais bien sûr, on aura le temps d'en reparler sur CFM Lacaune.
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6: Oxygène Intérim vous présente la rubrique emploi et vous souhaite une bonne journée.
2: Nous débutons ces offres d'emploi à Lacaune avec une offre intérimaire de 18 mois, 35 heures semaine. C'est un opérateur de production sur machine à commande numérique qui est recherché. Homme ou femme, vous aurez pour mission de piloter la gestion de la production, de l'exploitation, de contrôler la qualité, la conformité d'un livrable, de monter et régler une installation, programmer une machine à commande numérique, travailler sur différents postes, déligneuse, moulureuse, grenailleuse et polissoire, et réaliser un diagnostic technique, technique d'usinage et manipuler des charges lourdes. Si l'offre vous intéresse, n'hésitez pas à aller la consulter en détail sur le site France Travail ou même à postuler avec le numéro 211 JDRS. Je répète, 211 JDRS. Nous continuons ces offres d'emploi et nous restons sur Lacaune où l'on cherche un ouvrier agroalimentaire. C'est donc un travail intérimaire d'un mois, 35 heures. Vous aurez pour mission de réceptionner les matières premières, de préparer les produits, d'effectuer l'emballage, réaliser le pesage, procéder au tranchage, mettre en barquette, assurer le contrôle qualité et envoyer les produits vers les zones dédiées. Le numéro de l'offre est le 210 WMHB. Je répète, 210 WMHB.
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1: Dans le mag aujourd'hui sur CFM Lacaune, nous allons parler d'un service, c'est le balado bus. Et pour en parler, nous sommes avec Lisa Porte, directrice générale adjointe au social et à l'attractivité du territoire. Bonjour Lisa.
2: Bonjour.
1: Et juste à côté de toi, il y a Héloïse Cojol, qui est directrice de l'Office de tourisme destination au Languedoc. Bonjour Héloïse.
3: Bonjour.
1: Alors toutes les deux, je vous réunis pour parler de ce balado bus. L'idée a germé l'an passé et est née d'ailleurs l'année dernière. Et il est de retour pour cet été du 15 juillet au 28 août. Mais alors, qu'est-ce qui se cache derrière le balado bus? Qu'est-ce que c'est? Je ne sais pas qui c'est qui se lance, Lisa.
2: Allez, donc en effet, on est sur un bus donc qui va se déplacer sur l'ensemble de la destination du Haut-Languedoc sur la période du 15 juillet au 28 août. Ce bus, il se déplace du lundi au vendredi, donc pas le week-end. Et l'idée, c'était de permettre de relier les points d'intérêt touristique majeurs du territoire. Donc on a plusieurs points d'arrêt identifiés sur toute la communauté de communes du Haut-Languedoc. Donc un point d'arrêt sur le village de la Sabeta, un point d'arrêt sur la base de loisirs de la Raviège, un point d'arrêt à Lacaune centre-ville et un autre point d'arrêt à Lacaune au niveau de la piscine, de l'espace des sources chaudes. Ensuite, donc il va jusqu'à Murat et il finit par le lac du Laouzas. Voilà.
1: Donc on le voit finalement, on peut relier au cours de la journée ces points touristiques, les lieux de marché par exemple, ou les lieux de baignade ou de loisirs. L'idée c'était finalement d'offrir aux touristes, mais pas que, un moyen de se déplacer écologiquement, un covoiturage géant. Je sais pas si on peut dire ça comme ça.
3: Oui, mais c'est exactement ça. Après, c'est vrai que on reste dans des démarches de responsables au niveau de la nature, éco-responsables, et c'est ouvert à tout le monde, comme vous avez dit, donc autant aux visiteurs qu'aux locaux, qui peuvent l'utiliser. Donc le trajet, c'est 2 €. Hein. On reste quand même sur des tarifs bas, donc ce qui est aujourd'hui quand même très intéressant. Et comme l'a dit Lisa, c'est vrai que ça regroupe les sites touristiques qui sont divers et variés sur la destination au Languedoc, qui est quand même assez vaste. Donc c'est vrai qu'on peut se dire, la tranquillité d'esprit, on laisse la voiture, on s'occupe avec le balado bus. Les gens se reposent aussi de ça, ils se reposent sur nous et nous on peut les amener sur les sites emblématiques de la destination.
1: Alors si vous me permettez, on va revenir sur l'année 2025 puisque le balado bus est né l'an passé. Est-ce que c'est un service qui a plu, dont les gens se sont emparés? Est-ce que c'est encore à développer puisqu'il faut aussi l'habitude se mette en place, je suppose?
2: Oui, donc c'est vrai que dans les retours, on a pu mener une petite enquête auprès des utilisateurs sur le mois d'août. Globalement, on a des retours très positifs de ce service-là. Ça répond à un besoin à la fois des touristes, mais à la fois aussi des habitants, notamment des jeunes. On a pas mal de jeunes qui ont utilisé le service pour pouvoir aller sur les lacs avec les copains, pouvoir se déplacer d'un village à un autre. Également. Et après dans les retours, donc on a pu faire des petits ajustements par rapport à l'offre de services qui existait l'année dernière. On s'est aperçu notamment peut-être de l'intérêt d'avoir une boucle dans un sens, une boucle dans l'autre sens pour chaque demi-journée. Donc ça c'était un élément qui nous avait été remonté, donc on a pu un peu améliorer ce service-là pour 2026. On a également un petit peu ajusté les horaires. Après globalement on est sur à peu près la même chose que ce qui pouvait être proposé. Et j'ai envie de dire, c'est vrai qu'aussi le balado bus, sa vocation, elle est aussi de permettre aux touristes en fait de pouvoir découvrir l'offre touristique dans sa globalité. C'est vrai que parfois quand on est sur le camping, je sais pas, à la Raviège, on y passe la semaine, on va se baigner au bord du lac ou faire des activités essentiellement sur la Salvetta. Avec le balado bus, c'est aussi de permettre de donner l'opportunité aux touristes de pouvoir se rendre sur d'autres communes ou d'autres points centres d'intérêt touristiques.
3: Ouais, facilement. Et aussi de se dire que les touristes aussi, les visiteurs que l'on reçoit de plus en plus font très attention aussi à l'environnement. Donc il y a ce côté quand même simplicité et très important, qui est respectueux de l'environnement. Donc les gens ont quand même apprécié ce service. Donc c'est vrai, comme vous l'avez dit, ben, il y a eu 2025, il y a 2026. On a réajusté, comme l'a dit Lisa, par rapport au retour qu'on avait eu. Mais on

0: On espère que du coup les utilisateurs seront au rendez-vous et que voilà qu'il y ait une bonne fréquentation du service. C'est vrai que c'est quand même un service qui coûte relativement cher pour la collectivité. Cette année donc on a la chance d'avoir le soutien financier de la région voilà, c'est vrai que nous on aura besoin de faire un bilan aussi de ce service-là pour envisager son renouvellement pour l'année d'après. Donc voilà, on espère vraiment que chacun pourra s'en saisir
1: le plus facilement possible. Oui. Et voilà, il faut vraiment que ça devienne une habitude. Mmh. Alors juste quand même, on l'a dit, les boucles ont changé, il faut revérifier les horaires. Mais par contre, il y a quelque chose qui n'a pas changé, c'est les points d'arrêt et les points de montée.
2: Exactement.
1: Oui. Ça, c'est important. Vous avez décidé de garder les mêmes pour aussi, je suppose, identifier ce baladobus.
0: Oui. Voilà, après aussi donc par rapport à l'année dernière ça ne change pas, il y aura toujours la nécessité de pouvoir réserver son trajet en amont, donc toujours sur le site www.baladobus.fr. Donc c'est très facile, l'idée oui. C'est voilà, on s'y prend au moins une heure à l'avance et on précise de là où on part et où est-ce que l'on souhaite se rendre, le nombre de personnes et comme ça nous permet nous d'assurer une place au sein du bus si jamais il devait y avoir des jours avec beaucoup d'affluence.
1: Ok, donc voilà, vous pouvez ajuster aussi peut-être le nombre de bus ou pas forcément, c'est plutôt... non.
0: On est
1: pas
0: sur un plus de place, ouais. Voilà, ça changera. Enfin, et puis c'est vrai qu'on s'est aperçu en 2025 que la capacité de 20 places était suffisante pour proposer le service.
2: Et après, vous retrouverez aussi, s'il y a besoin, les renseignements au niveau des offices de tourisme. Comme l'an passé, on refait le même principe. Si vous avez une question ou autre, n'hésitez pas à venir vers nous. On vous expliquera comment réserver votre place pour le balade au bus.
1: Alors justement, Héloïse, en tant que directrice de l'office de tourisme destination au Languedoc, est-ce que c'est important de proposer des services comme ça, un petit peu innovants ? Enfin, il me semble que c'est innovant, même si l'idée est simple, mais c'est quand même innovant. Est-ce que c'est important comme ça d'avoir des services à proposer à nos visiteurs ?
2: Ben, bien sûr, de fait, parce que c'est vrai qu'on le voit de plus en plus, les attentes sont autres. Je le rappelle, il y a quand même ce côté pour l'environnement qui est très important, parce que quand il y a 20 places dans le baladobus et que dans une voiture on est un ou deux, c'est pas la même chose, c'est pas le même impact. Et surtout, c'est vraiment aussi de leur permettre d'être un peu plus tranquille hein, au niveau de l'esprit, de se dire, ben, je relie un point A un point B. Le baladobus est fait de fait pour qu'on voit quand même les lieux emblématiques de la destination. Donc on s'enlève aussi cette charge, on voyage un peu plus léger. On est une destination de pleine nature aussi. Donc de fait, c'est enrichir notre offre, enrichir cette offre-là. Et c'est le travail qui a été réalisé par la communauté de communes. Et nous, on est ravis de pouvoir le proposer aux visiteurs si on a des questions et aux locaux, comme le disait Lisa, parce que c'est toujours un plus, en fait. Et on peut, ça se détache aussi. Voilà, il y a cet effort aussi qui est fait sur la destination qui est pas rien, parce que, comme on l'a dit, il y a quand même un financement derrière. 2 € le trajet, c'est rien par rapport à ce que ça coûte derrière. Réellement, parce que voilà, la réalité est autre. Il y a le financement de la région qui permet de nous accompagner aussi là-dessus. Donc voilà, après, vraiment, nous, c'est au niveau des visiteurs, c'est évidemment un plus. Et après, on espère que l'engagement des visiteurs, des locaux, voilà, qui se saisissent de cette opportunité. Il ne faut pas hésiter, il faut le découvrir, il faut le tester. Et après... Voilà.
1: On l'adopte.
2: Combien est-ce qu'il s'est embarqué pour le Grand Air avec le balado bus, hein, voilà.
1: Exactement. Ça correspond vraiment, en tout cas, aux visiteurs de notre destination ici, du Haut-Languedoc. Est-ce que peut-être il y a quelque chose à ajouter qu'on aurait oublié lors de cette petite interview?
0: On a des retours très positifs des prestataires touristiques aussi qui soulignent aussi l'importance de ce service-là. Ils sont vraiment aussi un peu acteurs du projet.
1: Ouais. Oui, donc ils conseillent aussi, les prestataires peuvent dire, il existe le baladobus,
0: tout à fait. Ils se font vraiment relais d'informations auprès de leur clientèle. Donc voilà, mais après, je pense qu'on a plutôt tout dit.
2: On a fait le tour, il me semble, ouais.
1: Donc, la navette estivale pour Bougeron-Languedoc, ça sera du 15 juillet au 28 août. Le baladobus, et il y a le site internet, donc baladobus.fr, et les informations, c'est toujours auprès, tout simplement, des bureaux d'information touristique. Il y a un numéro général, c'est le 05 32 11 09 45. Merci à toutes les deux d'avoir été sur cette.

0: C'est dur, putain.
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1: Bonsoir à tous. 162 interpellations en moins d'un mois en France pour allumage de feu délibéré. Annonce sur X du Premier ministre Sébastien Lecornu. 116 000 hectares ont brûlé en France et plus de 13 500 départs de feu ont été recensés. Emmanuel Macron est lui en Gironde pour rencontrer élus et pompiers mobilisés sur le terrain. À la Gironde, où le méga-feu qui sévit depuis 5 jours est désormais stabilisé, mais pas fixé, indique le ministre de l'Intérieur Laurent Nunez. Néanmoins, la chaleur des jours à venir inquiète les autorités. 42 000 hectares ont été détruits dans le département, 220 000 personnes évacuées. Les plus de 2750 pompiers déployés sur place seront appuyés dès ce soir par 10 véhicules Centaure de la gendarmerie pour dégager des terrains et des routes et secourir des personnes prises au piège par les flammes. À des incendies favorisés par la sécheresse, une nouvelle fois historique cette année et avec un coût record à prévoir. Elle coûtera plus de 5,6 milliards d'euros, annonce la ministre de la Transition écologique, Monique Barbu. Dans le reste de l'actualité en France, une femme en urgence absolue, deux autres blessés gravement après une attaque au couteau à Paris. Le suspect, un homme de 31 ans souffrant de problèmes psychologiques, a été interpellé. L'attaque s'est déroulée en fin de matinée, porte de Clichy au nord-ouest de la capitale. Le mobile de ces agressions reste à définir, une enquête est en cours. Porsche est en crise, le constructeur automobile va supprimer 5000 emplois d'ici 10 ans. La filière de Volkswagen veut réduire ses coûts après des résultats financiers difficiles encore l'an dernier, avec un chiffre d'affaires en baisse de 32%. Zinedine Zidane, intronisé demain à la tête de l'équipe de France de foot. Le nouveau sélectionneur des Bleus sera présenté dans la matinée par la Fédération Française de Football. Le contrat de Zizou devrait démarrer à la mi-août et ses premiers matchs prévus entre fin septembre et début octobre pour le début de la Ligue des Nations. Et puis Sirena Sambamayela ne défendra pas son titre de championne d'Europe sur 110 mètres haies. L'athlète tricolore, embêtée par plusieurs pépins physiques, renonce à participer à la compétition organisée à Birmingham au Royaume-Uni. Bonne soirée à tous.
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